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3: Paul Lancin Spinelli.
2: L'heure d'un nouveau journal avec à la une des liens économiques consolidés entre la France et les pays africains réunis à Nairobi. 23 milliards d'euros d'investissement ont été annoncés hier à l'occasion du premier jour du sommet Africa Forward dans divers secteurs comme le sport par exemple. Aujourd'hui, place à une réunion politique entre 32 chefs d'État et de gouvernement. L'Iran et les États-Unis toujours englués dans des négociations sans issue. Le cessez-le-feu est sous assistance respiratoire, prévient Donald Trump. L'Iran où Narges Mohammadi, prix Nobel de la paix 2023, est parvenu à faire fuiter des informations sur son calvaire vécu en détention avant sa libération hier. Un dossier Moyen-Orient très épais traité par l'Union européenne hier avec ses sanctions prononcées à l'encontre des colons extrémistes israéliens. En parallèle, l'UE continue de nouer des relations avec la Syrie post-Assad. Et puis, il mettait en garde contre un risque d'éclatement de la Bosnie-Herzégovine. L'Allemand Christian Schmidt, haut représentant international dans le pays, démissionne notamment sous pression russe et américaine. Une ribambelle d'investissement pour un chèque total de 23 milliards d'euros. C'est la promesse annoncée par les présidents français et kényan Emmanuel Macron et William Ruto hier en clôture de la première journée du sommet Africa Forward à Nairobi. De nombreux secteurs vont en bénéficier, de l'agriculture au transport en passant par les industries créatives. Alban Tiroir, le secteur sportif est également gâté.
4: Utiliser le sport comme levier de développement pour l'Afrique, c'était l'une des thématiques évoquées lors de la première journée du sommet Africa Forward. Patrick Motsepe, président de la Confédération africaine de football, s'est félicité du rayonnement de la dernière CAN.
5: 2,5 milliards de personnes ont regardé la CAN au Maroc. 180 pays à travers le monde ont regardé la CAN au Maroc. Et l'économie marocaine en a bénéficié à hauteur d'environ 2 milliards de dollars.
4: Le président Emmanuel Macron a lui pointé un potentiel sous-exploité.
6: Le marché mondial du sport, c'est 2% du PIB mondial. Quand on regarde sur le continent africain, c'est 0,5% de son PIB. L'économie du sport n'est pas assez structurée sur le continent africain. Elle est souvent encore trop informelle. Et souvent aussi, vous avez la matière première, mais elle est valorisée dans d'autres continents. Vous avez parmi les plus beaux, les meilleurs sportifs du monde, et ils sont pris dans d'autres championnats, dans d'autres compétitions.
4: C'est contre cette logique que le président William Ruto a appelé le continent à se mobiliser.
7: More than 1 billion Africans.
8: Plus d'un milliard d'Africains ont moins de 35 ans. Ce n'est pas simplement une statistique, c'est une opportunité historique, celle de bâtir l'une des économies sportives les plus dynamiques au monde.
4: Le Kenya espère justement tirer profit de la CAN 2027. Qu'il va co-organiser avec l'Ouganda et la Tanzanie. Alban Tiroir, Nairobi, RFI.
2: Et le sommet Afrique-France de Nairobi se poursuit aujourd'hui avec une réunion politique réunissant 32 chefs d'État et de gouvernement aux côtés d'Emmanuel Macron et William Ruto. Sont attendus notamment Alassane Ouattara, le président ivoirien, le Sénégalais Bassirou Diomaye Faye ou encore le dirigeant de la RDC Félix Tshisekedi. Donald Trump choisit la métaphore médicale pour qualifier l'état du cessez-le-feu avec l'Iran, estimant que l'accord est sous assistance respiratoire et qu'il a 1% de chance de vivre. Alors que les négociations stagnent, le président américain a déclaré hier à la chaîne Fox News qu'il envisageait de relancer son opération de protection des navires pour traverser le détroit d'Ormuz, toujours bloqué après une première tentative en début de mois. Les États-Unis et Israël n'ont pas été les seuls à s'en prendre à l'Iran, à en croire en tout cas le Wall Street Journal. Les Émirats Arabes Unis, eux aussi, ont mené des opérations militaire, c'était le mois dernier, en frappant des installations pétrolières en Iran. Depuis le début de la guerre, il y a 2 mois et demi, les Émirats avaient été le pays le plus visé par des bombardements iraniens. La République islamique, où la prix Nobel de la paix 2023 se bat toujours pour survivre, Narges Mohammadi, qui est emprisonné depuis décembre, a vu en effet son état de santé se dégrader rapidement ces dernières semaines. Hier, elle a finalement été libérée sous caution afin de rejoindre son équipe médicale basée à Téhéran, après avoir vécu dans des conditions de détention inhumaines, selon le journal britannique The Guardian, Ilyes Attia.
9: Elle dort dans une cellule sans aération, sans horloge, Son seul repère temporel est un mince filet de lumière. Il trouve son chemin au petit matin à travers une grille métallique. Elle s'y raccroche toute la journée pour ne pas sombrer. Le temps, écrit Narges Mohammadi, peut rendre fou. Puis vient le temps des interrogatoires. « Vous allez rester avec nous encore un moment, Madame Mohammadi. Combien de temps ?» demande celle qui a été condamnée à plus de 40 ans de prison. « Ça dépendra de vous, si vous coopérez ou pas. Comprendre si vous signez les aveux fabriqués. L'isolement, une fois qu'il vous enveloppe, vous emplit de terreur et d'effroi. » C'est ce que les spécialistes appellent la torture blanche. Un anéantissement psychologique, méthodique, par l'isolement et la peur. On marque l'esprit, pas le corps. Les séquelles, elles, sont profondes et durables. Et quand le corps lâche malgré tout, les soins sont refusés. Car les régimes autoritaires, conclut Narges Mohammadi, n'ont pas toujours besoin d'un bourreau. Parfois, ils attendent simplement que le corps cède et s'assure que personne ne vienne à son secours.
2: Il y est, ça, Atia, ce récit, il a fuité de la prison où était enfermé jusqu'à hier. Narges Mohammadi, avant sa libération, il fera partie de son autobiographie à paraître à la fin de l'année. Alors qu'Israël et les États-Unis font le sale boulot en Iran, l'Union européenne révèle sa faillite morale. La déclaration hier de Benjamin Netanyahou, premier ministre israélien, après l'adoption de sanctions par les 27 contre des colons israéliens extrémistes coupables de violences contre des Palestiniens en Cisjordanie occupée. Des responsables du Hamas ont aussi été placés sous sanction par l'UE. En revanche, les Européens poursuivent leur rapprochement avec la Syrie après les sanctions levées l'an dernier. Bruxelles a rétabli hier l'accord de coopération avec Damas. Il avait été suspendu sous le régime de Bachar el-Assad. Mais à Blajounaïdi, les nouvelles autorités syriennes dominées par un groupe islamiste radical ont multiplié les efforts et les réformes ces derniers mois.
10: Depuis leur installation au pouvoir, les autorités de transition syriennes ont adopté plusieurs mesures, notamment économiques, pour faciliter le rapprochement avec l'Union européenne, premier partenaire commercial de la Syrie avant 2011. Réformes pour améliorer l'environnement des affaires, réhabiliter les infrastructures ou reconnecter le pays aux circuits économiques et financiers, le tout à la faveur de la levée des sanctions occidentales l'an dernier. Ces réformes économiques ont été doublées de gages pour une transition politique inclusive, une stabilisation sécuritaire et un processus de justice transitionnelle. Des mesures encore loin d'être pleinement satisfaisantes. Elles sont entachées, par exemple, par des violences ethno-confessionnelles survenues ces derniers mois et qui font douter de leur sincérité. Bien que très imparfaites, ces mesures sont un premier pas qui, pour l'Union européenne, crée les conditions politiques pour relancer l'accord de coopération. Du côté de Bruxelles, la volonté d'aller de l'avant sur le plan diplomatique et commercial est néanmoins manifeste. L'objectif à terme est d'entamer les négociations en vue d'un accord d'association, comme avec Israël ou le Liban, par exemple.
2: À Blajounaïdi. Enfin, l'Union européenne a annoncé cette nuit vouloir inviter des représentants talibans pour des discussions portant sur le renvoi de migrants en Afghanistan. Un durcissement des politiques migratoires poussées par 20 pays de l'UE. Aucune date n'a pour le moment été fixée pour cette future visite. En Ukraine, à l'aube ce matin, Kiev a vécu sa première alerte aérienne au drone depuis le 8 mai vendredi dernier. Donald Trump annonçait alors une trêve de 3 jours avec la Russie. Cessez-le-feu que les deux pays se sont mutuellement accusés de violer. C'est sous la pression de la Russie justement et de ses alliés serbes de Bosnie que Christian Schmidt, le haut représentant international pour le pays, a jeté l'éponge. Les États-Unis auraient également retiré leur soutien à cet ancien ministre allemand qui avait tout fait durant son mandat pour éviter l'éclatement de la Bosnie-Herzégovine. Daniel Valo.
11: Dès sa nomination en 2021, Christian Schmidt est pris à partie par Milorad Dodik, le dirigeant des Serbes de Bosnie, qui demande aussitôt sa démission. Un bras de fer s'engage entre les deux hommes qui aboutit en février 2025 par la condamnation de Dodik. Une manche gagnée par Christian Schmidt. Pourtant, c'est lui, à présent, qui est amené à jeter l'éponge. Le haut représentant pour la Bosnie assure qu'il quitte son poste pour des raisons personnelles. Mais, selon la Frankfurter Allgemeine Zeitung, le journal allemand qui a révélé son départ, ce sont des tensions avec l'administration américaine qui l'ont en réalité poussé à la démission, l'ancien ministre allemand s'étant opposé à un projet de gazoduc soutenu par les États-Unis. Christian Schmidt doit présenter ce mardi son rapport semestriel au Conseil de sécurité de l'ONU à New York. Un rapport alarmant, puisque toujours selon les informations de la Frankfurter Allgemeine Zeitung, il met en garde la communauté internationale contre le risque d'un éclatement de la Bosnie-Herzégovine, qu'il était lui-même censé protéger en vertu des accords de Dayton signés à la fin de la guerre en 1995.
2: Daniel Valo. Et puis en football, sa saison actuelle est peut-être moins éclatante que la précédente, mais Ousmane Dembélé reste le meilleur joueur de Ligue 1. L'attaquant parisien a conservé son trophée UNFP remis hier par ses pairs. Pierre Sage, entraîneur du RC Lens.
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0: Bonjour à toutes et tous. RFI Matin commence. 3 heures d'information à nouveau tournée vers Nairobi où le sommet Africa Forward se poursuit aujourd'hui. Ne manquez pas notre édition spéciale avec Bruno Faure dans tout juste une heure. Nous sommes aussi à Cannes ce matin. Le festival de Cannes qui commence aujourd'hui. Mais d'abord le journal. Bonjour Paul Lonsin-Spinelli.
3: Bonjour Julien Coquel-Roeb. Bonjour à tous.
0: À la une, ces réactions ulcérées du gouvernement israélien.
3: Après l'adoption par l'Union Européenne hier de sanctions contre les colons israéliens extrémistes coupables de violences en Cisjordanie occupée contre des Palestiniens. Le premier ministre de l'État hébreu Benjamin Netanyahou critique, je cite, la faillite morale des Européens. La levée des sanctions économiques, c'est ce que réclament les Iraniens. Pour aboutir à un accord avec les États-Unis, Donald Trump décrit, lui, une trêve sous assistance respiratoire. Et puis après le chapitre très économique du sommet Africa Forward, hier, une trentaine de chefs d'État se réunissent à Nairobi. Aujourd'hui, Emmanuel Macron, le président français, sera l'invité exceptionnelle de Radio France Internationale ce soir.
0: Des sanctions restées bloquées pendant des mois sortent enfin des cartons de l'Union Européenne.
3: Qui a donc validé hier des gels d'avoirs financiers et des interdictions d'entrée dans l'UE pour des colons israéliens extrémistes ayant commis des violences en Cisjordanie occupée. Plus de 1000 Palestiniens y ont été tués depuis les attaques commises par le Hamas en Israël le 7 octobre 2023. Ce sont des chiffres du Bureau des Affaires Humanitaires de l'ONU, OCHA. Frédéric Misselin, la décision européenne en tout cas a beaucoup fait réagir dans l'État hébreu.
4: 4 entités israéliennes sont concernées par ces sanctions qui ont pour conséquence le gel des avoirs et des transactions financières, mais aussi l'interdiction de voyager en Europe. Cela n'aura aucun effet, assure Yehuda, un colon qui vit dans les territoires palestiniens occupés.
5: Et on n'en a rien à faire. C'est de parler en France, c'est pas quelque chose qui va nous influencer, et c'est pas ça qui va faire prendre les gens la décision d'arrêter quelque chose.
4: Des organisations d'extrême droite sont visées comme Regavim ou encore Narala, qui a un objectif affiché, recoloniser Gaza. Il y a aussi Amana, une entreprise de travaux publics qui a participé à la construction de 80 colonies, et Hachomer Yosh, qui coordonne les actions sur les avant-postes. Agit Ofran, de l'ONG israélienne La Paix Maintenant, soutient la décision européenne.
6: C'est un signal d'alarme. La violence des colons dans les territoires occupés, qui est encouragée et soutenue par le gouvernement, est une tâche indélébile sur l'État israélien. L'Union européenne appelle aussi les Israéliens à ouvrir les yeux et voir la réalité.
4: Des cadres du Hamas ont aussi été sanctionnés par l'Europe. Benjamin Netanyahou dénonce ce qu'il appelle un faux parallélisme et, je cite, la faillite morale des Européens. Frédéric Misselin, Jérusalem, RFI.
3: L'Union européenne qui ne reconnaît pas officiellement le régime taliban, mais qui lui a pourtant lancé cette nuit une invitation pour venir discuter du renvoi de migrants en Afghanistan. Cette visite des talibans, pour laquelle aucune date n'a été fixée, ferait suite à 2 déplacements de responsables européens dans le pays asiatique.
0: Dans l'actualité également, ce nouvel échange d'amabilité entre Téhéran et Donald Trump.
3: Le président du Parlement iranien, principal négociateur de son pays, Mohamed Bakir Khalibaf, a affirmé que l'Iran était prêt à donner, je cite, une leçon en cas d'agression. Et ce alors que Donald Trump a estimé que le cessez-le-feu était sous assistance respiratoire. Rien n'avance, hein. Donc dans ces négociations, la réponse iranienne aux dernières propositions américaines est à mettre à la poubelle, a même lancé le locataire de la Maison Blanche hier. Parmi les mesures exigées par la République islamique, Pierre-Olivier, il y a notamment le dégel de ses avoirs détenus à l'étranger.
7: Selon les estimations, entre 100 et 120 milliards de dollars appartenant à l'Iran seraient immobilisés à travers la planète. Le résultat de décennies de sanctions imposées à Téhéran en gelant, par exemple, certaines de ses recettes pétrolières. Pour la République islamique, ses avoirs bloqués représenteraient près d'un quart de son PIB actuel, une somme colossale. Dans le détail, plusieurs pays détiennent des avoirs iraniens. D'abord, les clients qui achètent du pétrole à l'Iran, mais dont le paiement des livraisons via le système bancaire international reste bloqué. C'est le cas, par exemple, de l'Irak, de la Chine, de l'Inde ou du Japon pour environ 50 milliards de dollars. Le Qatar détiendrait de son côté environ 6 milliards, presque autant pour l'Europe, notamment au Luxembourg. Les États-Unis, quant à eux, immobiliseraient directement 2 milliards de dollars iraniens. Des sommes qui manquent cruellement pour développer les infrastructures du pays, fait valoir Téhéran. Dans les négociations actuelles, bien que dans l'impasse, l'Iran souhaiterait que les États-Unis autorisent le déblocage d'au moins 20 milliards. L'une des nombreuses pistes évoquées est un échange d'uranium enrichi iranien contre le dégel de certains avoirs.
3: Pierre Olivier, l'Agence nationale d'information du Liban annonce ce matin que 6 personnes ont été tuées dans une frappe israélienne dans le sud libanais, et ce malgré la trêve théoriquement en vigueur depuis la mi-avril.
0: La crise au Moyen-Orient qui sera au programme de la visite de Donald Trump en Chine cette semaine.
3: Tout comme le sujet de la vente d'armes américaines à Taïwan, à laquelle Pékin est fortement opposé, des sujets que le président américain va donc aborder avec son homologue chinois Xi Jinping, sans compter le volet économique de ce déplacement pour parler entre autres intelligence artificielle et droits de douane. Et d'ailleurs, la Chine peut brandir un sérieux atout avant cette séquence, à savoir la bonne santé de sa monnaie, le yuan, Cléa Broderst.
8: Le yuan, aussi appelé renminbi, le nom officiel de la monnaie chinoise, poursuit sa remontée. Cette semaine, la Banque centrale chinoise a fixé sa monnaie à son niveau le plus élevé face au dollar depuis 2023. Un mouvement surveillé de près à quelques jours de la rencontre entre Donald Trump et Xi Jinping à Pékin. Depuis des années, Washington accuse la Chine de maintenir artificiellement une devise faible pour soutenir ses exportations. Mais cette fois, Pékin semble accepter, voire encourager, une appréciation progressive du yuan. Le contexte y aide, le dollar s'affaiblit, tandis que la Chine affiche d'importants excédents commerciaux. Au-delà du symbole, Pékin cherche surtout à renforcer le rôle international de sa monnaie. De plus en plus de transactions énergétiques ou de matières premières sont désormais réglées en yuan, notamment avec certains pays du Golfe, la Russie ou des partenaires émergents. La Chine pousse aussi son système de paiement international pour proposer une alternative au réseau dominé par le dollar. Mais cette stratégie comporte des risques. Un yuan plus fort peut pénaliser les exportateurs chinois, déjà confrontés au ralentissement mondial et aux tensions commerciales avec les États-Unis. Cléa Broderst, Pékin, RFI.
3: Mais cette visite de Donald Trump en Chine doit commencer demain et se terminer vendredi.
0: Une coquette somme mobilisée hier à Nairobi pour investir sur le continent africain.
3: 23 milliards d'euros d'investissement annoncés en effet par Emmanuel Macron, le président français, hier à la fin de la première journée du sommet Africa Forward. Aujourd'hui, 32 chefs d'État et de gouvernement doivent prendre part au volet politique de l'événement. RFI Matin passe d'ailleurs en édition spéciale en direct de Nairobi entre 6h10 et 7h, temps universel. Et puis ce soir, entretien exceptionnel avec le président français Emmanuel Macron à écouter sur notre antenne. Rendez-vous pour ça à 19h TU.
0: Il y aura en revanche 3 grands absents aujourd'hui au Kenya.
3: À savoir les dirigeants des pays membres de l'AES, Niger, Burkina Faso et Mali. Chez ce dernier, la situation sécuritaire reste très précaire après les attaques coordonnées du FLA et du JNIM fin avril. Alors certes, des camions citernes ont pu entrer dans Bamako malgré le blocus des djihadistes, mais ce week-end, des infrastructures électriques de la région de Kaï et des autocars ont été pris pour cible entre Ségou et la capitale malienne, David Bachet.
9: Une dizaine d'autocars ont été incendiés samedi et dimanche par le JNIM entre Ségou et Bamako, près de Zambougou notamment. Des voitures ont également été brûlées. À chaque fois, les djihadistes font descendre les passagers avant d'incendier les véhicules. Un témoin affirme ne pas avoir pu compter le nombre d'épaves sur la route. À Bamako, de nombreux habitants font état de coupures d'électricité très longues, jusqu'à 72 heures d'affilée dans certains quartiers. Faut-il y voir un lien ? Plusieurs sources locales et sécuritaires maliennes confirment que des infrastructures électriques reliées au barrage de Manantali ont été détruites par les djihadistes. La date exacte, vendredi dernier selon plusieurs sources, et l'ampleur des dégâts demeurent incertains. L'armée malienne n'a communiqué sur aucun de ces incidents, mais indique avoir mené samedi des frappes aériennes dans la région de Gao. Dimanche, selon les autorités de transition, un convoi de plus de 700 camions citernes sous escorte militaire a été réceptionné dans la capitale. Enfin, statu quo dans la région de Kidal. Les indépendantistes du FLA et les djihadistes du JNIM contrôlent Kidal et Tessalit. L'armée malienne et ses partenaires russes de l'Africa Corps sont toujours présents à Aguelok et à Nefis, chaque camp guettant les mouvements de l'autre et se préparant à de vraisemblables nouveaux combats.
3: David Bachet, le Sénégal a accueilli hier un réseau d'économistes africains et asiatiques pour réfléchir à des pistes afin de sortir le pays de la crise financière. La dette publique sénégalaise atteint en effet des niveaux inquiétants et sa soutenabilité interroge, alors alors que le Fonds monétaire international prône une politique d'austérité. Les experts réunis hier ont mis sur la table des solutions alternatives comme l'augmentation des rentrées fiscales et un investissement massif.
0: La Bolivie aussi souffre d'une importante crise économique.
3: Les grèves et les blocages de routes se multiplient pour réclamer aux autorités des solutions. La passe est complètement coupée du reste du pays et certains produits, comme le poulet, commencent donc à manquer. Les prix montent au même rythme que le mécontentement, Nils Sabin.
10: Au marché Rodriguez de La Paz, les étals de viande font peine à voir. Elles sont souvent à moitié vides et certains commerçants n'ont plus rien à vendre. Après une semaine de blocage de route, le manque d'approvisionnement se fait sentir. Pour Sylvia, une cliente, la viande est quasiment inabordable.
11: Avant, je m'achetais un beau poulet pour 4 euros. Mais là, ils les vendent à 10 euros. Et là, en face, à presque 12 euros. Ce n'est plus possible.
10: Quant aux vendeuses, comme Marta, elles expliquent que ce sont les fournisseurs qui ont fait monter les prix.
12: La mairie devrait d'abord aller contrôler les grossistes si elle veut que nous vendions à des prix corrects.
10: La passe dépend de la région de Santa Cruz à l'est pour être approvisionnée en viande ou encore en huile. Le gouvernement a donc lancé dimanche un pont aérien pour faire arriver de la viande à la capitale. Gustavo Serrano, vice-ministre du commerce interne.
13: Aujourd'hui, on vient de réceptionner 10 000 kilos de poulet et 10 000 kilos de bœuf ne devraient pas tarder à arriver. On va continuer comme ça chaque jour en approvisionnant les villes qui sont affectées par les blocages.
10: Les blocages de route devraient encore durer au moins une semaine car une marche de secteur opposée au gouvernement compte arriver à La Paz lundi prochain. Nils Sabin, La Paz, RFI.
3: Les 6 derniers passagers ainsi que des membres d'équipage du MV Hondius, ce navire foyer d'Antavirus, ont débarqué aux Pays-Bas cette nuit via 2 avions en provenance de l'archipel espagnol des Canaries. Il a repris la mer, le MV Hondius, et doit accoster dimanche à Rotterdam pour y être désinfecté. À l'heure actuelle dans le monde, 7 cas confirmés ont été dénombrés.
0: En France, le texte sur la fin de vie bat de l'aile.
3: Le Sénat a rejeté hier soir l'article définissant la procédure d'aide à mourir et les situations auxquelles elle s'appliquerait. Une preuve, s'il en fallait, de l'hostilité de la Chambre haute dominée par la droite et le centre quant à la version adoptée par les députés, Raphaël Delvolvé.
14: On peut s'attendre à des tentatives de blocage, de surcroît dans une assemblée où siège l'influent Bruno Retailleau, candidat à la présidentielle favorable à un moratoire sur le sociétal. La tentation de mettre en échec le gouvernement qui souhaite une adoption avant l'été est grande, car si le Sénat peut faire aboutir le texte dès ce mercredi avec un vote conforme, il peut aussi ralentir le processus en adoptant un texte plus restrictif comme cela est envisagé, voire en votant contre comme il y a 2 mois, ce qui impliquerait à minima 3 nouvelles lectures à caler dans un calendrier parlementaire déjà chargé, de quoi tester la détermination du gouvernement qui pourrait alors sacrifier d'autres textes pour tenir ses engagements et donner courant juillet le dernier mot à l'Assemblée nationale, très favorable à l'aide active à mourir. Ne pouvant mettre en échec un texte, le Sénat se retrouve donc face à un dilemme, soit essayer d'imposer sa patte, soit s'opposer frontalement au risque de laisser le champ totalement libre aux députés.
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2: Bienvenue sur RFI, il est 7h à Kinshasa, il est 8h à Paris et il est 9h à Nairobi. Et voici un point sur l'actualité internationale avec Gaëtan Plenet. Bonjour Gaëtan.
3: Bonjour Bruno, bonjour à tous. Bruno, vous êtes en direct de Nairobi pour cette édition spéciale juste après ce journal consacré au sommet Africa Forward qui s'est ouvert hier dans la capitale kenyane. On y revient nous aussi dès le début de ce journal. Pendant ce temps, un véritable sommet de stars du cinéma à Cannes où le festival démarre aujourd'hui. On va en parler. On va revenir sur ces sanctions européennes décrétées hier contre des colons extrémistes israéliens coupables de violences en Cisjordanie. L'actuel L'actualité, c'est aussi les opérations d'évacuation qui sont désormais terminées à bord du navire touché par un foyer d'antivirus. Et puis Ousmane Dembélé a remis ça à l'attaquant du PSG, sacré hier soir meilleur joueur de Ligue 1 lors de la cérémonie des trophées UNFP. Transition énergétique, intelligence artificielle, numérique ou encore agriculture, ce sont les principaux secteurs qui bénéficieront des 23 milliards d'euros d'investissement annoncés hier à Nairobi au premier jour du sommet Africa Forward dans la capitale kenyane. Une première journée axée donc sur l'économie avec un forum d'affaires qui réunit plusieurs milliers de chefs d'entreprise françaises et africains. Aujourd'hui, ça s'annonce plus politique. 32 chefs d'État et de gouvernement sont attendus sur place, Alban Tiroir.
4: L'Union européenne n'a pas publié la liste.
3: Alors, on essaie de retrouver Alban Tiroir en direct, ou plutôt notre correspondante à Nairobi, qui va revenir donc sur cette deuxième journée du sommet Africa Forward, qui s'est ouvert hier dans la capitale kenyane. Alors, un sommet Afrique-France, je vous le disais, avec une première journée consacrée à un forum économie et une deuxième journée, Alban, donc, entre chefs d'État et de gouvernement.
5: Parmi eux, 28 chefs d'État devraient être présents selon l'Élysée. D'autres pays seront représentés par leurs chefs de gouvernement ou encore des vice-présidents. Puis il y aura trois grands absents, les dirigeants de l'AES, Mali, Burkina Faso et Niger. Trois pays qui ont rompu brutalement avec Paris. Malgré ces absences, les pays d'Afrique de l'Ouest seront présents, avait annoncé Emmanuel Macron dimanche. Les dirigeants du Sénégal, de la Côte d'Ivoire ou du Togo sont par exemple attendus. Pour ceux qui seront à Nairobi, plusieurs thématiques sont en programme des échanges. Il y aura d'abord une rencontre de ces politiques avec une trentaine de PDG français et africains pour parler industrialisation et transition énergétique. Le secteur privé a été au cœur de ce sommet. Le président kényan, William Ruto, avait annoncé la veille de son ouverture, ne pas être en quête d'aide ou de prêt, mais d'investissement. Autre thématique phare au cœur des discussions, l'architecture financière internationale. Sa réforme est un projet porté par les présidents français et kényans. Elle vise à rendre le système financier mondial plus équitable et plus adapté aux besoins de développement des pays du Sud. Enfin, les questions de paix et de sécurité sur le continent africain feront aussi l'objet de débats. Alban Tiroir, Nairobi, RFI.
3: Et édition spéciale, on le disait, consacrée à ce sommet Afrique-France juste après ce journal en direct de Nairobi où RFI, France 24 et TV5 Monde vont aussi interviewer le président français Emmanuel Macron. Vous l'entendrez à 19h en temps universel. Mais pour l'heure, on part à Cannes, dans le sud de la France, où s'ouvre aujourd'hui le célèbre festival de cinéma avec son tout aussi célèbre tapis rouge qui devrait bientôt être déroulé. 79e édition, 40 000 festivaliers et des dizaines de milliers de visiteurs attendus. Et dans la foule, notamment Léa Boutin-Rivière, l'une de nos envoyées spéciales. Bonjour Léa.
6: Bonjour Gaëtan, bonjour à tous.
3: Alors coup d'envoi de la cérémonie d'ouverture à 17h en temps universel et on attend une fois de plus beaucoup de monde, de beau monde.
6: Et pour vous donner quelques noms, Kristen Stewart, Marion Cotillard, Penelope Cruz ou encore John Travolta, ils seront tous sur les célèbres marches rouges du Palais des Festivals, ça c'est côté acteur. De l'autre côté de la caméra, on attend aussi Peter Jackson, le réalisateur de la saga Le Seigneur des Anneaux. Lui recevra demain la Palme d'Or d'honneur, 25 ans tout pile, après la diffusion en avant-première du premier volet de la trilogie, vous l'aurez deviné, c'était ici même à Cannes. Les blockbusters ont donc toute leur place au festival et pourtant, cette année, les grands studios hollywoodiens brilleront par leur absence. Ni le prochain film de Christopher Nolan, ni celui de Steven Spielberg ne seront présentés. Mais les cinéphiles peuvent se rassurer, le programme reste très riche. Pedro Almodovar sera de la partie, 7e montée des marches pour l'Espagnol. Il y aura aussi l'Iranien Asghar Farhadi ou encore le Roumain Christian Mungiu, déjà sacré en 2008. Et puis la particularité cette année, c'est enfin la présence de nombreux petits nouveaux. 11 réalisateurs tout de même sur les 22 films en sélection officielle. Une façon peut-être pour le festival de balayer les accusations de favoritisme dont il fait régulièrement l'objet.
3: Merci Léa Boutin-Rivière en direct de Cannes. RFI, il est 2h05 à Washington où Donald Trump joue les docteurs ou en tout cas use de la métaphore médicale pour parler d'un sujet qui n'a a priori rien à voir, la guerre en Iran. Un docteur pas très optimiste d'ailleurs. Le cessez-le-feu, dit le président américain, est sous assistance respiratoire massive, comme, ajoute-t-il, lorsqu'un médecin dit à son patient qu'il n'a qu'un pour cent de chance de vivre. Donald Trump, qui plus prosaïquement dit aussi réfléchir à reprendre son opération Projet Liberté, qui vise à escorter les navires bloqués dans le détroit d'Hormuz. L'Iran prévient, le pays est prêt à riposter et à donner une leçon en cas de nouvelle agression. Pendant ce temps, au Liban, au moins 6 morts hier après un bombardement israélien dans le sud du pays, malgré le cessez-le-feu censé être encore en vigueur. Et ce sont Israël et les États-Unis qui font le sale boulot de l'Europe en Iran comme ailleurs. Déclaration de Benjamin Netanyahou, le premier ministre israélien, qui ne digère pas ces sanctions adoptées hier par l'Union européenne. Alors elle vise des colons israéliens auteurs de violences contre des Palestiniens en Cisjordanie, gel des avoirs, interdiction d'entrée dans l'UE. 7 individus et organisations sont concernés. Est-ce qu'on sait lesquels exactement, Nicolas Falaise?
4: L'Union européenne n'a pas publié la liste des colons et organisations sanctionnées, mais leurs noms sont cités en Israël par l'ONG anti-colonisation La Paix Maintenant et par des médias. Sont notamment visés Amana, une entreprise qui finance et construit des colonies israéliennes en Cisjordanie occupée. Regavim, une organisation qui milite ouvertement pour déposséder les Palestiniens de leurs terres. Sur la liste également, Daniela Weiss, figure radicale de la colonisation, et son mouvement Nahala qui veut construire pour les Israéliens dans la bande de Gaza. Ces sanctions européennes s'ajoutent à celles adoptées en 2024 qui visaient déjà des personnes et entités liées à des faits de violence envers les Palestiniens, notamment la mouvance des jeunes des collines, l'une des franges extrémistes du nationalisme religieux israélien. Outre ces mesures européennes, des pays ont adopté leurs propres sanctions, Royaume-Uni, France, Canada et même États-Unis, mais ces sanctions américaines ont été rapidement levées par Donald Trump à son retour à la Maison-Blanche.
3: Au moins un mort en Ukraine, bilan provisoire après des frappes russes cette nuit dans le pays, le tout quelques heures seulement après la fin d'un cessez-le-feu de 3 jours qui a de toute façon été très fragile. Mission accomplie, se félicite la ministre espagnole de la Santé. Elle a annoncé hier soir la fin des évacuations à bord du MV Ondus, ce navire de croisière touché par un foyer d'antivirus. 3 morts et plusieurs autres malades confirmés ou suspectés. Les passagers ont tous été évacués vers leur pays d'origine. En France, les cas contacts d'une des malades vont être placés en quarantaine renforcée. Le Premier ministre Sébastien Lecornu a quand même appelé hier à ne pas créer de panique. Et c'est aussi l'avis du professeur Olivier Bouchot, chef du service des maladies infectieuses et tropicales de l'hôpital Avicenne de Bobigny.
1: Parler de mettre des masques maintenant me paraît complètement hors de proportion avec la réalité de ce qui se passe. Que s'il y a une transmission interhumaine, a priori, ça nécessite des contacts très rapprochés. Donc dans l'état actuel des choses, à part peut-être des personnes qui vivraient dans l'entourage d'une des personnes contacts, mais ça représente un nombre infiniment petit en France, mais pour le français de tous les jours, il n'y a aucune raison pour se protéger de l'antivirus, il n'y a aucune raison de mettre des masques.
3: À propos recueilli par Laurence Théo, on termine avec du football en France et les trophées hier soir de l'UNFP, sorte d'Oscar du ballon rond, comme l'année dernière c'est l'attaquant du PSG, Ousmane Dembélé, qui a été sacré meilleur joueur masculin de la saison, Baptiste Leduc.
7: Moi je dis en
8: Parmi les chasseurs d'autographes, il y avait débat sur le nom du vainqueur, mais pas sur celui qu'on voulait voir à tout prix. Certains sont même venus de loin.
9: On est venu jusqu'à ici pour voir Dembélé depuis Bruxelles.
8: L'aura du Ballon d'Or, c'est peut-être elle aussi qui a poussé les joueurs de Ligue 1 à désigner Ousmane Dembélé comme le meilleur d'entre eux, et ce malgré 9 titularisations seulement en championnat.
10: Oui, bien évidemment, les regards ont changé parce que je suis le Ballon d'Or en titre.
8: Nouveau statut ou pas, l'attaquant français du Paris Saint-Germain s'est surtout attaché à faire beaucoup avec peu.
10: J'ai eu pas mal de pépins physiques. J'ai eu pas énormément de temps de jeu, mais à chaque fois que j'étais sur le terrain, j'ai essayé de répondre présent. Je sais pas si ça compte double, mais voilà, ça me fait plaisir que les joueurs ont voté pour moi.
8: Qu'ils soient individuels ou collectifs, depuis 2 ans, les titres s'accumulent dans les poches d'Ousmane Dembélé. Et ce n'est pas une éventuelle lassitude qui va freiner le numéro 10 du PSG.
10: Au mois d'août, tout est remis à zéro. Voilà, on veut remporter à chaque fois des trophées. Je suis un compétiteur, donc j'ai toujours cette envie de vouloir gagner des trophées.
8: Ses prochains objectifs sont connus, une deuxième Ligue des Champions avec le PSG et une deuxième Coupe du Monde avec l'équipe de France.
3: Baptiste Leduc, merci d'écouter RFI, édition spéciale ce matin. On vous retrouve à Nairobi, Bruno Faure.
2: Merci à vous, Gaëtan Plenet.
7: Édition spéciale, Africa Forward Summit, en direct de Nairobi. Bruno Faure.
2: Bonjour à toutes et à tous, bienvenue ici dans la capitale kenyane, le sommet Africa Forward co-organisé par la France et par le Kenya. C'est la première fois que ce sommet entre la France et les pays africains a lieu dans un pays anglophone. De nombreux chefs d'État sont présents aujourd'hui et des dirigeants de grandes entreprises aussi. Emmanuel Macron et son homologue William Ruto ont planté hier le décor lors du Business Forum à l'université de Nairobi.
11: Mais avec ces 23 milliards d'euros d'investissement annoncés aujourd'hui, et tout ce qu'on va lancer, c'est une ère nouvelle qui s'ouvre. Et elle s'ouvre aujourd'hui à Nairobi et il n'y aura plus de retour en arrière. On va ensemble coproduire, co-investir, co-inventer, parce que c'est le sens de la nouvelle relation entre la France, l'Europe, le Kenya et tout le continent africain.
12: We view this summit as a turning point towards a more balanced, action-oriented and results-driven Africa-France partnership.
2: Ce sommet pour des investissements en commun et construire un nouvel avenir plus équilibré, nous dit William Ruto. C'est ce que nous allons vérifier avec nos différents invités réunis ici au centre de conférence internationale Kenyatta, dans le studio RFI installé au plus près de l'événement grâce à nos équipes. 3 personnalités, 3 regards d'entrepreneurs sur cette relation qui se veut en mouvement. Nos invités, les voici. J'accueille d'abord une chef d'entreprise venue du Sénégal. Bonjour Sini Samba.
13: Bonjour Bruno.
2: Le Lionceau, comme son nom l'indique, vous distribuez de l'alimentation pour les enfants, c'est ça?
13: Alors Lionceau, d'abord on produit, on transforme et on distribue des aliments pour les bébés avec pour objectif de vraiment valoriser les matières premières africaines et de renforcer l'état de santé nutritionnelle des enfants.
2: J'accueille également le patron d'une entreprise présente elle dans 21 pays de l'Afrique et de l'océan Indien. Il est originaire de Madagascar, il est franco-malgache. Bonjour Asnan Iridji.
14: Bonjour Bruno, merci de me recevoir.
2: Le groupe Axian, en quelques mots, l'énergie, les télécoms, la finance, tout ça est au cœur de ce sommet.
14: Absolument, je suis un des entrepreneurs présents dans les infrastructures et les services. Nous sommes présents dans les télécommunications, nous sommes le 6e acteur du continent avec 50 millions d'abonnés. Nous sommes présents dans les fintech et dans la production d'énergie.
2: Et donc un regard continental, intercontinental sur cette actualité. Notre 3e invité en plateau, Stéphane Leluc, bonjour.
15: Bonjour Bruno.
2: Vous êtes en France le fondateur de Tactis, spécialisé dans les infrastructures numériques, également conseiller du commerce extérieur de la France, et donc une assez longue expérience de cette relation.
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1: Mardi 12 mai, votre agenda avec quelques sorties à faire sur l'île. On commence avec donc ce nouveau rendez-vous à retrouver le mardi donc à l'auditorium du pôle culturel. Ça a commencé mardi dernier. C'est les mardis de l'archéologie. Nouveau rendez-vous du service patrimoine à l'auditorium du pôle culturel. Donc en mai, en juin, il va y avoir des conférences sur l'archéologie, sur la préhistoire, voilà tout ça. Aujourd'hui, c'est la deuxième conférence et ça va parler des îles du Ponant au néolithique. Et c'est Jean-Marc Large qui animera cette conférence. Il est archéologue au groupe vendéen d'études préhistoriques. Voilà, donc il vous parlera de tout ça. C'est à 18h ce soir, c'est gratuit, n'hésitez pas à l'auditorium du pôle culturel. Et prochaine, ça sera tous les mardis du mois de mai, du mois de juin. Ça va parler de la taille du silex, des mégalithes notamment. Il y aura plein d'autres rendez-vous comme ça sur la préhistoire, le néolithique, l'archéologie en général, à retrouver au pôle culturel. Il y a du cinéma sinon pour ce mardi, juste à côté du pôle culturel aussi. Mais il est à partir de 18h un film qui s'appelle Juste une illusion, qu'on a déjà vu hein, pas mal, il est passé beaucoup de fois. Alors si vous l'avez toujours pas vu, c'est l'occasion d'y aller parce que je crois qu'il passe plus après. C'est une comédie dramatique de Nakache et Toledano qui se déroule en 1985. On retrouve le jeune Vincent à cette époque-là, il est adolescent, il a bientôt 13 ans. Il vit en banlieue dans une famille de classe moyenne, il a un grand frère un peu distant, des parents qui sont toujours en conflit. Et puis entre tout ça, il y a lui, il est là, il découvre un peu la vie, il a des questions, il a des doutes sur la famille, l'amitié, la religion, l'amour. Donc on découvre un peu toute son adolescence dans les années 80. Qu'est-ce que c'était ? Eh bien c'est à découvrir à 18h aujourd'hui au ciné. Il est ce soir à 21h, ce sera un petit peu plus loin que l'adolescence, ce sera The Drama en version originale. Zendaya et Robert Pattinson incarnent dans ce film un couple, en apparence parfait. Ils vont se marier bientôt jusqu'à ce qu'une révélation inattendue vienne tout faire basculer. Le film explore avec tension et une pointe d'humour noir les failles de l'amour et les secrets du passé. Un récit intrigant et captivant qui donne envie de découvrir. Mais jusqu'où peut aller une histoire d'amour ? Ah, c'est à découvrir ce soir à 21h dans The Drama en version originale. Demain mercredi, c'est une nouvelle semaine de cinéma qui commence. Il y a donc un nouveau film à découvrir demain soir à 21h. C'est La Vénus électrique, la dernière comédie de Pierre Salvadori où Pio Marmaille incarne dans les années 20 un peintre en quête d'inspiration car il est en deuil. Sa vie est bouleversée par une jeune femme qui se fait passer pour une médium interprétée par Anaïs de Moustier et qui va lui redonner l'envie de peindre au grand bonheur de son galériste joué par Gilles Lellouche qui n'avait plus rien à exposer puisqu'il peignait plus. Jusqu'à aujourd'hui, il retrouve plein de tableaux. Il va tout faire pour que cette relation entre le peintre et sa fausse voyante continue et grandisse pour avoir plein de tableaux à vendre. Il est attiré par l'argent, c'est plein de mensonges, de quiproquos, de situations inattendues, plein d'émotions également. C'est demain à 21h au ciné. Il est la Vénus électrique. Voilà toutes vos sorties à faire sur les lieux.
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2: Bonjour à tous et bienvenue dans cette nouvelle chronique culture de la Pokitech. Aujourd'hui, je vais vous parler du tome 1 du manhwa The Broken Ring, du titre original I Gyolonen Ochapi Mangage Dwaesoida. Donc c'est un manhwa de genre drame, fantasy, psychologique, romance, voyage temporel qui a été écrit par Cho Kam, dessiné par Chungwa, à partir de l'œuvre originale de Kim Cha-cha et qui a été prépublié dans les Dômes et Cacao. La version sud-coréenne est parue en 2022 aux éditions Dome, DCC, Ent et Cacao avec 96 chapitres. La série étant toujours en cours et la version française est parue en 2022 aux éditions Tapitoon avec 96 chapitres également. Une version reliée est ensuite sortie le 12 février 2026 aux éditions Keybooks dans leur collection Kili avec pour le moment un tome au prix de 14,95€. Il existe un light novel à l'origine de cette adaptation qui est terminée en Corée du Sud avec 563 chapitres et la série est pour public averti de plus de 18 ans à cause du contenu adulte. Donc le résumé de cette série, à ses 6 ans, Inès Valestena, fille de Duc, n'a qu'un seul souhait pour le futur, épouser le plus bel homme de tous. Elle jette alors son dévolu sur un garçon au visage d'ange, Carcel, héritier de la famille Escalante. Naïf et ignorant ce qu'implique le mariage, ce dernier accepte leur fiançailles. Des années plus tard, Carcel profite allègrement des plaisirs de la vie. Devenu un homme à la beauté irrésistible, il s'est aussi forgé parmi les nobles une réputation de séducteur infidèle qui cherche désormais à éviter le mariage à tout prix. Un jour, Inès le surprend dans les bras d'une autre et à la grande surprise de Carcel, sa fiancée n'a que faire de ses adultères et l'encourage même à poursuivre ses aventures. Cette réaction ébranle les certitudes du jeune homme sur l'amour que lui porte sa future femme. Inès commence alors à hanter ses pensées, éveillant en lui un désir ardent. Déterminé à se racheter, Carcel fait tout pour se rapprocher de la jeune femme et lui prouver qu'il peut être un époux digne d'elle, mais il ignore que le choix d'Inès, fait il y a tant d'années, est lié à un lourd et incroyable secret. Donc un petit mot de l'éditeur, The Broken Ring inaugure notre nouvelle collection sud-coréenne Kili. Destinée à un public de lecteurs adultes, Kili regroupera des romances spicy, avec ou sans contenu explicite, majoritairement réalisées par des autrices. Les titres sélectionnés s'inscriront tout autant dans un registre contemporain et réaliste que dans des univers romantasy ou historiques. Kili fait écho aux différentes tendances sur le marché de la romance en littérature, qu'il s'agisse de romantasy, new romance et dark romance. Découvrez avec cette série une romantasy addictive portée par des graphismes élégants et une histoire mature. Concernant maintenant mon avis, j'avais hâte de découvrir ce premier titre de la nouvelle collection Kili des éditions Keybooks, qui promettait des découvertes plus matures et spicy d'autrices. Donc moi qui ne suis pas une grande fan de spicy, j'avais quand même une petite appréhension en me lançant dans cette lecture, mais cette introduction reste plus que soft en termes de contenu explicite, ce qui est déjà un gros plus pour moi. Concernant les dessins, je n'ai qu'une seule chose à dire, ils sont sublimes. C'est fin, détaillé et les visages expriment pleinement les émotions des différents personnages pour encore plus d'impact. Parce que oui, cette lecture m'a fait vivre des montagnes russes. Le début m'a beaucoup plu avec le personnage d'Inès qui est assez taciturne et réservé, mais qui laisse entendre qu'une raison bien précise se cache derrière ce comportement. Plus on avance, plus on attend cette révélation et quand elle est finalement arrivée, je dois avouer que j'ai été un petit peu déçue par le plot twist proposé que je n'affectionne pas particulièrement. Mais là où c'est bien joué, c'est que malgré ma baisse soudaine d'engouement, les auteurs ont réussi à raviver pleinement mon intérêt en me présentant plus en détail le passé d'Inès, qui est un vrai crève-cœur. J'ai maintenant hâte de voir comment la suite va se dérouler. En attendant, j'accorde la note de 3,5 sur 5 à ce premier tome. Voilà, donc je rappelle que la série The Broken Ring de Cho Kam et Chungwa, à partir de l'œuvre originale de Kim Cha-cha, est à retrouver aux éditions Keybooks avec pour le moment un tome de sortie. C'est tout pour la chronique d'aujourd'hui, j'espère qu'elle vous aura plu. Je vous donne rendez-vous dès demain pour une nouvelle émission de la Pokitech. Sur ce, bye bye!
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0: sur la côte vendéenne. Il est 9h.
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2: RFI, 10h à Nairobi, 7h en temps universel. RFI Matin de retour à Paris. Le journal, Paul Lonsin-Spinelli à la une. Donald Trump prépare ses bagages pour la Chine.
3: Et le président emportera demain avec lui des sanctions contre des entités chinoises accusées de transporter du pétrole iranien. L'Iran, avec laquelle le cessez-le-feu est sous assistance respiratoire, prévient Donald Trump. Un concours de l'Eurovision boudé par 5 pays européens cette année. La raison, c'est la participation d'Israël. 500 000 visiteurs sont néanmoins attendus pour la finale samedi à Vienne, qui se passera sous haute surveillance. Une trentaine de chefs d'État autour de la même table à Nairobi, aujourd'hui pour le deuxième jour du sommet Africa Forward. Et puis en France, ces étudiants non européens qui doivent payer 16 fois plus pour s'inscrire à l'université que les Européens et les Français. Des mobilisations sont organisées aujourd'hui, ça sera le dossier de ce journal.
2: Président américain sur le sol chinois, c'est une image que l'on n'a plus vue depuis 2017.
3: Et c'était déjà Donald Trump qui était au pouvoir à l'époque aux États-Unis. Son arrivée à Pékin est prévue demain. C'est ici donc qu'il doit rencontrer son homologue chinois Xi Jinping. Et en préparation de ce déplacement, la Maison-Blanche a déjà pris soin d'annoncer des sanctions contre plusieurs entités chinoises. Vincent Sourio, selon Washington, ces sociétés importent illégalement du brut iranien vers la Chine.
4: 3 individus et 9 entreprises épinglées par la Maison-Blanche. Parmi elles, le département du Trésor qui met en œuvre ces sanctions désigne plusieurs entités qui facilitent la vente et le transfert du pétrole iranien à la Chine. L'administration américaine pénalise en particulier 2 firmes basées à Hong Kong, Blue Ocean et Sanmu, citées comme des sociétés écrans impliquées, selon l'administration américaine, dans le transport de multiples cargaisons d'hydrocarbures liées aux gardiens de la Révolution, cargaisons valant chacune des dizaines de millions de dollars. Les États-Unis ajoutent qu'ils se tiennent prêts à agir contre quiconque soutiendra le commerce illicite de l'Iran et que Washington imposera, si nécessaire, des sanctions indirectes à des institutions financières. Le ministère de l'économie menace notamment les banques chinoises associées aux raffineries de la province du Shandong qui, d'après le gouvernement américain, réceptionnent et traitent de très larges quantités de pétrole brut iranien. Vincent Sourio, Washington RFI.
3: Et concernant la situation au Moyen-Orient, le cessez-le-feu est comme un patient sous assistance respiratoire qui a 1% de chance de vivre, selon Donald Trump. La trêve théorique au Liban, une nouvelle fois méprisée également cette nuit, à en croire l'Agence nationale d'information libanaise. Une frappe israélienne a tué 6 personnes dans une localité du sud du pays.
2: En Israël, une commission d'enquête accuse le Hamas de violences sexuelles systématiques et à grande échelle.
3: Dans un rapport de 300 pages publié aujourd'hui qui accuse le mouvement islamiste et d'autres groupes palestiniens de ces exactions commises lors des attaques du 7 octobre 2023 et pendant la captivité des otages à Gaza, les auteurs de l'étude expliquent avoir mené plus de 400 entretiens avec des survivants, leurs proches ou aussi des experts. L'État hébreu qui va prendre part à la 70e édition de l'Eurovision à partir d'aujourd'hui, une participation jugée inacceptable par 5 pays, dont l'Espagne, qui vont donc boycotter le concours musical organisé à Vienne cette année. Justement, Isorias, comment ont réagi les habitants de la capitale autrichienne ?
5: Parmi les Viennois rencontrés, il y a ceux que l'Eurovision laisse froid et ceux comme Elisabeth qui regarderont. Pour elle, Israël a tout à fait sa place dans le concours.
6: Nous voulons pouvoir encore dialoguer les uns avec les autres et ne pas perdre cette base. Alors pourquoi exclurions-nous quelqu'un ? Moi, je vois l'Eurovision comme un divertissement. Ce n'est pas un gouvernement qui chante.
5: Faye, au contraire, ne regardera pas ni ne participera aux événements organisés. Pour cette Sud-Africaine, à Vienne depuis 25 ans, c'est une manière de protester contre la participation d'Israël.
6: J'ai des amis palestiniens et d'autres qui ont travaillé dans cette région. Et quand on voit la situation sur le terrain et ce qui s'est passé, j'ai beaucoup de mal à entendre. Moi, je ne suis pas politisée, tout cela c'est loin, ça ne me concerne pas.
5: Une manifestation est prévue le jour de la finale, mais Sabine Bellil de l'Office de tourisme de Vienne veut croire que l'ambiance restera festive avec pas moins de 500 000 visiteurs attendus.
7: L'Eurovision a toujours été, surtout dans dans les années passées un événement très politisé aussi, mais on pense que ça sera une ambiance festive. Vienne, c'est une ville très ouverte, il y a beaucoup de cultures différentes et donc on pense que ça sera pour tous.
5: La Stadthalle, où se déroulera le concours, sera soumise à des normes de sécurité similaires à celles des aéroports et 500 agents y seront déployés chaque jour. Isorias, Vienne, RFI.
3: Le Premier ministre israélien a vivement réagi hier aux sanctions adoptées par l'Union européenne contre les colons israéliens ayant commis des violences contre les Palestiniens en Cisjordanie occupée. Il s'agit là d'une faillite morale des Européens, a fustigé Benjamin Netanyahou.
2: En France, des étudiants non européens s'estiment lésés par leurs frais d'inscription à l'université.
3: C'est ce qu'on appelle les droits différenciés et des mobilisations sont organisées aujourd'hui contre ce système. Depuis 2019, les étudiants extra-communautaires doivent, en théorie, payer jusqu'à 16 fois plus cher leur année de licence et de master par rapport aux étudiants européens et français. Bonjour Baptiste Coulon.
8: Bonjour à tous.
3: Je dis en théorie car en pratique, en fait, peu d'universités appliquent la mesure.
8: Oui, les trois quarts des universités en France refusent actuellement de mettre en place ces tarifs différenciés comme il en existe ailleurs, au Royaume-Uni, en Suède, aux Pays-Bas par exemple, parce qu'elles jugent la mesure discriminatoire contraire aux valeurs de l'enseignement public français. Elles contournent donc la règle en appliquant des exonérations massives. Ainsi, d'après le ministère de l'Enseignement supérieur, seulement 10% des étudiants extra-communautaires ont payé leurs frais de scolarité au prix fort l'année dernière. Tous les autres ont été totalement ou partiellement exonérés selon les établissements.
3: Alors pourquoi cette mobilisation aujourd'hui ?
8: Alors parce que le ministre de l'Enseignement supérieur, Philippe Baptiste, a tapé du poing sur la table fin avril, constatant lui aussi que la mesure était largement contournée. Il promet donc la publication prochaine d'un décret pour faire appliquer la loi et limiter ces exonérations à seulement 10% des étudiants extra-communautaires d'un établissement, notamment dans le cadre d'accords de coopération avec des universités étrangères qui pratiquent des abattements similaires.
3: Et Baptiste, justement, quels sont les arguments du ministre ?
8: Arguments financiers, d'abord 250 millions d'euros, c'est la somme que pourrait rapporter tous les ans la mesure, selon le ministre. Une aubaine lorsque l'on sait que toutes les universités françaises ont voté un budget déficitaire en début d'année, essentiellement parce que certaines charges ne sont plus compensées par l'État. Et puis, argument d'attractivité, plus d'argent selon le ministre, c'est davantage de moyens investis dans l'accueil de ces étudiants étrangers et, in fine, des universités qui attirent plus.
3: Sauf que ce nouveau projet, il inquiète certains présidents d'universités ainsi que des associations étudiantes.
8: Oui, du côté des directions d'universités, on dénonce une atteinte à l'autonomie de ces établissements et on s'interroge comment mettre en place cette mesure à la rentrée prochaine alors que des milliers d'étudiants étrangers sont d'ores et déjà inscrits. Côté association, on s'inquiète pour ces étudiants extra-communautaires dont la plupart est originaire du continent africain, Maroc, Algérie, Sénégal, Cameroun et Côte d'Ivoire notamment. Suzanne Nijdam est la présidente de la FAGE, première organisation étudiante de France.
9: C'est des étudiants qui vont être à la fois dans des problématiques de précarité intense. Sur la question des renouvellements de titres de séjour, par exemple, ce coup de massue supplémentaire sur ces étudiants en leur faisant payer des frais exorbitants quand on est un euro près à chaque mois, c'est tout simplement pas possible et donc c'est des étudiants qui risquent de ne pas pouvoir continuer leurs études.
8: Et perdre ces étudiants, cela causerait un sérieux préjudice à la réputation de l'enseignement français, estime encore Suzanne Nijdam.
9: Actuellement, c'est 44% des doctorants en sciences et techniques qui sont des étudiants étrangers. Mettre à la porte de l'enseignement supérieur plus d'étudiants extra-communautaires, c'est leur empêcher d'accéder à la recherche. Et donc, c'est ce qui va derrière fragiliser l'ensemble de notre enseignement supérieur et notre recherche en France.
8: Pour la présidente de la FAGE, c'est bien l'attractivité des universités françaises qui risque d'en prendre un coup, provoquant ainsi l'effet inverse de l'objectif initial affiché par le ministre.
3: Merci beaucoup, Baptiste Coulon, pour le dossier de ce journal. Le président français sera l'invité exceptionnel des RFI ce soir. Rendez-vous à 19h, temps universel. Emmanuel Macron qui est attendu aux côtés d'une trentaine de ses homologues africains à Nairobi aujourd'hui pour le deuxième jour du sommet Africa Forward après l'annonce de 23 milliards d'euros d'investissement pour le continent africain hier dans les secteurs de l'agriculture, des transports ou de la culture. Une séquence politique s'ouvre donc aujourd'hui. Le président ivoirien Alassane Ouattara, celui du Sénégal Bassirou Diomaye Faye seront du déplacement.
2: Tout comme Félix Tshisekedi
3: qui enchaîne donc avec son déplacement en Ouganda. Le président de la RDC doit également assister à l'investiture aujourd'hui de Yoweri Museveni. Hier, les deux dirigeants se sont rencontrés et ont acté six nouveaux accords. Giscard Koussema est le directeur adjoint de la communication de la présidence de la RDC. Selon lui, c'est une nouvelle approche dans la recherche d'une paix durable par le renforcement des relations bilatérales et de l'intégration économique.
10: Jamais les deux États n'ont été représentés à un tel niveau. 17 membres du gouvernement de la RDC, 17 côté ougandais ont participé aux travaux de la préparation de ces accords. Le volume des échanges entre la RDC et l'Ouganda est évalué à 800 millions de dollars l'an. Et les deux pays veulent passer au double de ce montant avec l'application de ces accords qui ont été signés aujourd'hui. Parmi ces projets, il y a par exemple, et c'est ça le premier changement majeur, c'est la concrétisation d'un projet d'infrastructure sur la route Kasindi-Beni-Butembo. La RDC a donné sa part. Et ce qui change, c'est aussi l'implication de la Banque mondiale qui s'est dit prête à appuyer ces projets. Donc, en fin de compte, c'est que les deux chefs d'État veulent consolider les relations à travers une intégration économique. Et donc, obtenir la paix par le truchement d'une intégration économique.
3: Un propos recueilli par Amélie Tulé. Les groupes armés multiplient les attaques depuis plusieurs jours dans la région de la plaine du Cul-de-Sac en Haïti. Des centaines d'habitants ont donc dû abandonner leur maison. Ils dénoncent aux côtés des entreprises l'absence de réponse concrète des autorités, notamment autour de l'aéroport international Toussaint Louverture. C'est un reportage de Peterson Luxama depuis Port-au-Prince.
11: Des scènes qui donnent froid dans le dos. Des femmes, des enfants, quelques sacs sur le dos, fuient leur quartier sans savoir exactement où trouver refuge. À l'image de cette jeune femme qui, la voix en sanglots, raconte son calvaire.
12: J'habite en plaine. Les bandits nous ont chassés vers 1h du matin. Nous sommes à la rue. Ce n'est pas normal. Ce qui se passe est horrible. Où est notre avenir à nous les jeunes qui sommes l'espoir du pays?
11: Ce lundi encore, plusieurs habitants déplacés ont organisé un mouvement de protestation improvisé sur la route menant à l'aéroport international du pays. Les déplacés s'en prennent aux autorités en place.
13: Nous vivons ici, nous ne demandons pas l'état des maisons ni autre chose, seulement la sécurité. Mais malheureusement, nous ne pouvons pas dormir paisiblement chez nous. C'est un complot orchestré contre nous pour nous tuer tous.
11: Les violences affectent également plusieurs institutions présentes dans la région. L'organisation Médecins Sans Frontières a annoncé la fermeture temporaire de son centre hospitalier de Douillard en raison de l'insécurité. Le centre hospitalier de Fontaine, à Cité Soleil, a lui aussi évacué son personnel face au risque d'attaques armées. Alors que les jours passent, la situation demeure extrêmement tendue dans cette région stratégique de Port-au-Prince où les groupes armés continuent d'étendre leur contrôle un peu plus chaque jour. Peterson Luxama, Port-au-Prince, RFI.
2: RFI 9h12 à Paris. En France, l'épilogue approche dans le procès en appel sur l'affaire du financement libyen.
3: Et les réquisitions ont commencé hier dans ces audiences qui visent à savoir si Nicolas Sarkozy s'est appuyé sur des fonds libyens pour financer sa campagne de 2007. Laura Martel, les avocats généraux ont demandé la confirmation de la condamnation de l'ancien président pour association de malfaiteurs, ce qui lui avait valu 5 ans de prison en première instance.
14: En projetant les atteintes à la confiance publique les plus graves, avec un niveau opérationnel inégalé, cette association de malfaiteurs se place dans le plus haut niveau de gravité que la République puisse connaître. On conclut les avocats généraux au bout de 4 heures, durant lesquelles Nicolas Sarkozy ne leur a accordé aucun regard. À l'appui de l'accusation, les magistrats sont revenus sur les interactions des protagonistes de l'association de malfaiteurs. Les rencontres occultes de Claude Guéant et Brice Hortefeux avec le terroriste Abdallah Sennoussi, bras droit de Kadhafi, suivi par le versement de fonds libyens sur le compte de l'agent de corruption Ziad Takieddine, mais aussi l'exfiltration de l'argentier libyen Béchir Saleh de France en 2012 avec l'aide du patron des renseignements intérieurs, ou encore la troublante concomitance des allers-retours de Takieddine en Libye avec les visites de Claude Guéant dans un coffre-fort à taille humaine. Claude Guéant est celui qui contrôle tout et tout le monde au nom et pour le compte de Nicolas Sarkozy, estime l'accusation. Quant à l'ex-président, il est celui sans qui toutes ces rencontres, tous ces transferts de fonds n'auraient eu aucun intérêt. Et les avocats généraux de revoir à la hausse le rôle de Nicolas Sarkozy en demandant à la Cour de condamner l'ex-président, non pas seulement pour avoir laissé agir ses collaborateurs, comme l'avait retenu le premier jugement, mais bien comme l'instigateur des rencontres avec les dignitaires libyens pour solliciter des fonds.
3: Laura Martel et les réquisitions se poursuivront jusqu'à mercredi. Et puis le tapis rouge est déroulé à Cannes, ça y est, le festival de cinéma commence ce soir, et c'était un peu le même état d'esprit hier à Paris, à la cérémonie des trophées UNFP, ces sortes de palmes d'or du foot français. Et comme l'an dernier, le titre de meilleur joueur est revenu à Ousmane Dembélé. Le ballon d'or qui atteint son pic de forme au meilleur moment à l'approche de plusieurs échéances capitales, finale de Ligue des Champions avec le PSG, puis Coupe du Monde avec la France. L'attaquant français attend ces événements avec sérénité.
15: Je me sens très bien, voilà, comme vous l'avez dit, Il y a la première et la deuxième étape qui arrivent, surtout la Coupe du Monde et aussi la finale de la Ligue des Champions le 30 mai. Mais voilà, on est focus sur cette finale. Donc, on a bien préparé cette finale avec les deux matchs qui arrivent. On sait que dans deux jours, on va face à Lens, jouer un très bon match avec une ambiance incroyable. Donc on va se préparer tranquillement pour préparer la finale et après penser bien.
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1: Mardi 12 mai, votre agenda avec quelques sorties à faire sur l'île d'Yeu. On commence avec donc ce nouveau rendez-vous à retrouver le mardi donc à l'auditorium du pôle culturel. Ça a commencé mardi dernier. C'est les mardis de l'archéologie. Nouveau rendez-vous du service patrimoine à l'auditorium du pôle culturel. Donc en mai, en juin, il va y avoir des conférences sur l'archéologie, sur la préhistoire, voilà tout ça. Aujourd'hui, c'est la deuxième conférence et ça va parler des îles du Ponant au néolithique. Et c'est Jean-Marc Large qui animera cette conférence. Il est archéologue au groupe vendéen d'études préhistoriques. Voilà, donc il vous parlera de tout ça. C'est à 18h ce soir, c'est gratuit, n'hésitez pas à l'auditorium du pôle culturel. Et prochaine, ça sera tous les mardis du mois de mai, du mois de juin. Ça va parler de la taille du silex, des mégalithes notamment. Il y aura plein d'autres rendez-vous comme ça sur la préhistoire, le néolithique, l'archéologie en général, à retrouver au pôle culturel. Il y a du cinéma sinon pour ce mardi, juste à côté du pôle culturel. Au ciné, il est à partir de 18h un film qui s'appelle Juste une illusion, qu'on a déjà vu hein, pas mal, il est passé beaucoup de fois. Alors si vous l'avez toujours pas vu, c'est l'occasion d'y aller parce que je crois qu'il passe plus après. C'est une comédie dramatique de Nakache et Toledano qui se déroule en 1985. On retrouve le jeune Vincent à cette époque-là, il est adolescent, il a bientôt 13 ans. Il vit en banlieue dans une famille de classe moyenne, il a un grand frère un peu distant, des parents qui sont toujours en conflit. Et puis entre tout ça, il y a lui, il est là, il découvre un peu la vie, il a des questions, il a des doutes sur la famille, l'amitié, la religion, l'amour. Donc on découvre un peu toute son adolescence dans les années 80. Qu'est-ce que c'était ? Eh bien, c'est à découvrir à 18h aujourd'hui au ciné. Il est ce soir à 21h, ce sera un petit peu plus loin que l'adolescence. Ce sera The Drama en version originale. Zendaya et Robert Pattinson incarnent dans ce film un couple, en apparence parfait. Ils vont se marier bientôt jusqu'à ce qu'une révélation inattendue vienne tout faire basculer. Le film explore avec tension et une pointe d'humour noir les failles de l'amour et les secrets du passé. Un récit intrigant et captivant qui donne envie de découvrir. Mais jusqu'où peut aller une histoire d'amour ? Ah, c'est à découvrir ce soir à 21h dans The Drama en version originale. Demain mercredi, c'est une nouvelle semaine de cinéma qui commence. Il y a donc un nouveau film à découvrir demain soir à 21h. C'est La Vénus électrique, la dernière comédie de Pierre Salvadori où Pio Marmaille incarne dans les années 20 un peintre en quête d'inspiration car il est en deuil. Sa vie est bouleversée par une jeune femme qui se fait passer pour une médium interprétée par Anaïs de Moustier et qui va lui redonner l'envie de peindre au grand bonheur de son galériste joué par Gilles Lellouche qui n'avait plus rien à exposer puisqu'il peignait plus. Jusqu'à aujourd'hui, il retrouve plein de tableaux. Il va tout faire pour que cette relation entre le peintre et sa fausse voyante continue et grandisse pour avoir plein de tableaux à vendre. Il est attiré par l'argent, c'est plein de mensonges, de quiproquos, de situations inattendues, plein d'émotions également. C'est demain à 21h au ciné. Il est la Vénus électrique. Voilà toutes vos sorties à faire sur les lieux.
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0: 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Il est 10h.
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3: Exactement. Bonjour à tous. Bienvenue sur Neptune en ce mardi 12 mai aujourd'hui. J'espère que vous allez bien ce matin. Avec encore une semaine, avec des jours fériés. Hein, voilà, on est bien habitué là. Voilà, depuis deux semaines, avoir le vendredi férié. Cette semaine, c'est le jeudi. Voilà, ça change un peu. Mais du coup, bah, vous pouvez prendre votre vendredi. Comme ça, ça fait un week-end de 4 jours. Vous les avez peut-être déjà prévus. Hein, ça, voilà, je vous apprends rien, bien sûr. En tout cas, bah, le soleil est un petit peu là ce matin. Il fait des va-et-vient. Il cache-cache avec les nuages. Voilà. On aura plus d'infos tout à l'heure avec le sémaphore de Saint-Sauveur pour un petit point sur la météo d'aujourd'hui, de ce mardi. En tout cas, nous, on est ensemble jusqu'à 11h30 avec une émission Bonjour. Donc, comme tous les jours, du lundi au vendredi, de 10h à 11h30, avec un animateur différent tous les jours. Et puis surtout, eh bien, de l'information locale avec pas mal de choses qui vont se passer sur l'île-Dieu aujourd'hui. Enfin, voilà, oui, aujourd'hui, il y a des trucs aujourd'hui. On va parler de ce qu'il va y avoir cette semaine, la semaine prochaine également. Pas mal de choses à faire hein, en ce moment sur l'île-Dieu. Je vous en parle tout à l'heure au cours de cette émission. Mission à partir de 10h30. Il y aura l'horoscope également qui arrive. Une petite info à 11h15 tout à l'heure sur une école de musique qui risque malheureusement de disparaître très bientôt. Je vous en parlerai tout à l'heure. Et puis de la musique bien sûr avec des nouveautés à découvrir. Voilà, il y a plein de choses dans cette émission jusqu'à 11h30. On va commencer tout d'abord avec un petit point sur la journée. Aujourd'hui, on fête les Achille. Voilà, bonne fête si vous connaissez des Achille. Ben, n'oubliez pas de leur souhaiter une bonne fête pour aujourd'hui. Hein. Côté soleil, il se couchera à 21h30 ce soir. On gagne 3 minutes de soleil. Il se lèvera demain matin à 6h36. Et puis les horaires démarrés avec une pleine mer aujourd'hui à 14h16 avec un coefficient de 51. La basse mer ce soir à 20h03. Le retour de la pleine mer à 2h27 avec un coefficient de 57. Et puis la basse mer demain matin à 8h27. Voilà, c'est beaucoup de 7. Pour ces petites infos de ce jour. La météo, elle arrive, la musique juste derrière avec le nouveau titre de Grégoire, On se trouvera un endroit. C'est le titre de sa chanson, pourquoi pas l'île-Dieu, tiens, un petit endroit comme ça, sympa, à découvrir juste après. La météo marine, tout de suite sur Neptune, bonne matinée.
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4: Bonjour à tous, ici le sémaphore de Saint-Sauveur pour la météo locale du mardi 12 mai 2026. Actuellement au sémaphore, la météo est un vent du nord pour 5 nœuds, une mer belle avec une nébulosité à 6 huitièmes et une visibilité d'environ 40 km à la plus basse. Prévision pour la journée, pas d'avis de grand frais en cours ni prévu, un vent nord à nord-est 2 à 4 revenant nord-ouest le matin puis fraîchissant 4 à 5 l'après-midi. Une mer belle un peu agitée, une houle non significative avec un temps peu nuageux à nuageux avec de rares averses. Une bonne visibilité localement moyenne sous averse. La tendance pour la journée du mercredi 13. Un vent nord-ouest 4 à 5, fraîchissant ouest à nord-ouest 5 à 6 le matin et passagèrement 7 l'après-midi. Quelques rafales, une mer peu agitée devenant progressivement agitée par le nord le matin puis forte au large l'après-midi. Une houle non significative avec un temps ensoleillé devenant très nuageux avec averse l'après-midi. Une bonne visibilité localement moyenne à mauvaise sous averse. Du sémaphore de Saint-Sauveur, fin de la diffusion de la météo locale. Je vous souhaite à tous une bonne journée et à demain.
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0: Renan Luce, en 2007, c'était La Lettre sur Neptune. Il est 10h14 exactement. On passe à l'horoscope.
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0: L'horoscope de ce mardi 12 mai aujourd'hui. On va commencer avec les béliers. Aujourd'hui, impossible pour vous de rester en place. Vous avez envie que ça avance, mais tout ne dépend pas que de vous. Alors gardez votre calme, ça arrive. Les taureaux, vous aimez quand les choses sont simples et claires. Et justement, une situation compliquée commence enfin à se décanter. Pour les gémeaux, aujourd'hui, votre téléphone chauffe. Entre messages, appels et discussions, la journée sera animée. Une surprise pourrait d'ailleurs se glisser dans tout ça. Du côté des cancers, vous êtes très connecté à vos émotions. Une petite attention ou un mot gentil pourrait vraiment illuminer votre journée. Les lions, vous reprenez confiance et ça se voit. Une occasion de vous mettre en avant pourrait arriver d'ailleurs plus vite que prévu. Les vierges, en ce 12 mai, vous êtes dans le détail, mais aujourd'hui, ça vous sauve. Vous repérez quelque chose que tout le monde avait raté. Les balances, l'ambiance s'adoucit autour de vous. Vous trouvez les bons mots au bon moment et ça change beaucoup de choses d'ailleurs. Pour les scorpions, aujourd'hui, vous gardez vos pensées pour vous, mais votre intuition travaille à plein régime, alors faites-lui confiance. Les sagittaires, besoin de nouveautés, de mouvements, de changements. Une proposition spontanée pourrait bien vous faire sortir de la routine. Pour les capricornes, vous avancez avec sérieux mais sans stress et cette méthode calme commence vraiment à payer. Du côté des Verseaux, vous avez une idée derrière la tête et elle pourrait bien surprendre tout le monde, alors osez la partager. Puis on termine avec les poissons, journée idéale pour ralentir un petit peu. Votre imagination est très forte aujourd'hui, notez vos idées hein, puisqu'elles pourraient bien vous servir un peu plus tard. Voilà pour votre horoscope de ce mardi 12 mai. La musique, elle revient avec le nouveau titre d'Olivia Rodrigo, c'est Drop Dead. Et puis on se retrouve juste après à 10h30 avec vos sorties à faire sur les lieux pour cette semaine. Il y a plein de choses à faire, c'est à découvrir donc dans la suite de cette émission juste après la pause sur Neptune. 10h16, bonne matinée.
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traverse l'Atlantique avec Catherine Van Doesburg, direction le Québec, Minuit et moi, c'était son titre, 10h30, alors minuit, je sais pas quel fuseau horaire du coup, 10h30 en tout cas aujourd'hui dans notre fuseau horaire sur l'Île-Dieu et la côte vendéenne. On passe aux sorties à faire sur l'Île-Dieu cette semaine, pas mal de choses. On va commencer tout d'abord avec les résultats du concours de pêche en surfcasting de l'association Sarbacane, c'était samedi dernier, c'était le week-end passé, avec donc en première position Patrice Plessis, en deuxième Richard Dumont, qui est aussi le président du club de Sarbacane, et puis en troisième Antoine Perrochaud. Voilà pour c'est les trois premiers en tout cas de ce concours de samedi dernier. La prochaine sortie pêche, ce sera les 24 heures contre le cancer, les 27 et 28 juin prochains. Si vous voulez plus d'infos là-dessus, on en a parlé hier dans Je vous dis pas, avec justement Richard Dumont et Patrice Plessis qui sont venus nous faire un petit bilan du coup de la foire de la mer qui a eu lieu il y a quelques semaines, et puis en même temps faire un petit point sur ces 24 heures de pêche contre le cancer qui auront lieu donc fin juin. On continue avec un autre concours, mais cette fois qui n'aura pas lieu, c'est celui de la pétanquilaise. Contrairement à ce qui a été annoncé, il n'y aura pas de concours de pétanque ce vendredi 15 mai, hein, voilà. Ça a été annoncé un petit peu partout, voilà. C'est une erreur, il n'y aura pas de concours de pétanque, le prochain il aura lieu début juillet, voilà, pour les concours de la pétanquilaise. On continue avec la fête des fleurs maintenant. Alors c'est pas tout de suite, hein, ce sera le 24 mai, mais le CCAS vous invite à venir à l'EHPAD pour faire des fleurs avec les seniors, des fleurs en papier, hein, pour la fête des fleurs, puisque le char des seniors sera fait en fleurs en papier, voilà, qu'ils ont confectionné toutes ces dernières semaines, ces derniers mois. Il reste deux dates encore, aujourd'hui et demain, donc si vous voulez faire des fleurs en papier avec les seniors, c'est de 14h30 à 16h30 au Chêne Vert, donc à l'EHPAD. Le matériel est fourni, n'hésitez pas, renseignements auprès du CCAS, hein, c'est cet après-midi et demain. Une conférence maintenant, plusieurs conférences d'ailleurs sur l'archéologie, c'est la nouveauté de cette année, les mardis de l'archéologie. Voilà, donc ça a lieu, vous en doutez, tous les mardis. Et c'est donc des conférences sur des périodes, des époques de l'archéologie. Ça continue donc aujourd'hui, puisqu'on est mardi, et comme c'est les mardis de l'archéologie, c'est à 18h aujourd'hui. On a marché sur les îles du Ponant au Néolithique. Si vous voulez en savoir plus, ce sera aujourd'hui à 18h avec Jean-Marc Larche, qui est archéologue au groupe vendéen d'études préhistoriques. Donc c'est à découvrir aujourd'hui à 18h, c'est gratuit, hein, n'hésitez pas, ça dure une petite heure et c'est à l'auditorium du pôle culturel. La première c'était mardi dernier, hein, il y avait plein de monde, ça a très bien marché, c'était sur l'art des premiers hommes. Et la prochaine ce sera le 19 mai avec les principes de la taille du silex. Voilà, puis il y en aura d'autres en juin encore, il y aura plein de choses qui sont prévues sur les mégalithes notamment, sur un petit peu plus loin aussi, on partira en Méditerranée, il y aura plein de choses sur l'archéologie si vous aimez ça. Donc rendez-vous à 18h aujourd'hui pour une petite conférence sur les îles du Ponant au Néolithique. Au même endroit, au pôle culturel du Petit Chiron, juste à côté de l'éditorium, il y a la salle d'exposition avec une exposition temporaire à découvrir en ce moment, Portrait d'Ilet, réalisé par Jeanlin Henry et le service patrimoine. C'est jusqu'au 6 juin au pôle culturel. Et à travers cette exposition, vous allez pouvoir découvrir le vécu des anciens témoins d'une histoire insulaire. Redécouvrez également les photos du port, des bateaux d'autrefois, influencés par l'industrie de la pêche. Et pour finir, vous allez pouvoir embarquer à bord du Joss et plonger dans la vie quotidienne de ces marins. C'est donc jusqu'au 6 juin au pôle culturel. Il y a des visites guidées qui sont prévues. La prochaine, c'est demain, mercredi, à 16h30. C'est gratuit. C'est avec Jean Henry, justement, qui vous présentera tout ça. Donc le 13 mai et le 27 mai, ensuite, à 16h30. Jeudi, une marche rando avec le club des randonneurs de l'Île-Dieu. Ils vous donnent rendez-vous à 14h30 pour le départ de la marche randonnée. Donc avec le club des randonneurs, n'hésitez pas, rendez-vous 14h30 au parking de la Meule, voilà, pour le départ, jeudi donc. Les Fous Brassants maintenant vous retrouvent, la microbrasserie vous retrouve pour des soirées concerts. La prochaine ce sera jeudi également à 19h avec Oliver Cover qui fait des reprises de pop rock à 19h donc jeudi, et puis il y aura une autre soirée samedi 23 mai à 17h30 avec DJ ADR et Noon Mix sur platine vinyle, style musicaux du hip-hop à la techno en passant par le dub et l'électro, voilà, il y a plein de choses. C'est le 23 mai au Fous Brassants.
On continue avec le festival des Insulaires maintenant. Alors c'est pas tout de suite, hein, voilà, ce sera sur l'Île-Dieu du 18 au 20 septembre. Et elle recherche des hébergements mis à disposition afin d'accueillir les festivaliers en provenance des autres îles du Ponant. C'est le principe même du festival, de demander aux insulaires de loger les résidents des autres îles pour partager un moment de rencontre, de solidarité entre habitants des îles du Ponant. Les bénévoles chargés de l'hébergement tiendront donc un stand d'information vendredi et samedi de 9h à 13h sur le marché de Port-Joinville. Si vous voulez en savoir plus, si vous voulez plus de renseignements, si vous avez des chambres et que voilà, vous posez la question de savoir comment faire, eh bien n'hésitez pas. Vendredi et samedi de 9h à 13h sur le marché, ils répondront à toutes vos questions pour le Festival des Insulaires. Ce sera au mois de septembre. Samedi maintenant, une soirée grillade au profit de la SNSM, samedi 16 mai à partir de 19h sur le quai Joseph-Martin, avec au menu, eh bien, puisque c'est une soirée grillade, des terrines de thon, brochettes de coquilles Saint-Jacques avec des pommes de terre nouvelles, et puis en dessert, petite tartelette, un petit verre de vin, bien sûr, avec modération. Tout ça pour 15€ au profit de la SNSM, donc n'hésitez pas, c'est samedi à partir de 19h sur le port, avec une animation par les Tribordais, bien sûr, chant de marin que tout le monde connaît ici, à l'Île-Dieu, bien sûr, et puis le groupe L'Équipage. Tout ça est à découvrir samedi soir sur le port à partir de 19h. Et puis on va terminer ces animations d'aujourd'hui, de cette semaine, avec des visites du patrimoine, parce qu'il y a encore pas mal de choses à faire sur l'Île-Dieu, des visites du patrimoine avec l'office de tourisme qui vous propose notamment une sortie ornitho à vélo, ce sera samedi à 16h, de même qu'une initiation à la pêche à pied en famille, samedi aussi mais à 10h cette fois. Et il y a des visites sur l'actualité de l'archéologie aussi, en plus des conférences, les mystères de la citadelle, des visites des villages de l'Île-Dieu avec Saint-Sauveur, Port-Joinville, un escape game aussi, il y a plein de choses. Et puis une animation pour les plus jeunes, vous allez pouvoir partir à l'assaut du vieux château, ce sera vendredi, ce sera la dernière d'ailleurs de ce printemps, vendredi prochain, donc à 10h et 11h15 pour cette animation. Et puis bien sûr le vieux château, le grand phare qui sont ouverts à la visite, donc n'hésitez pas, contactez l'office de tourisme ou alors vous y allez directement, vous aurez tout le programme. Vous pouvez réserver aussi sur internet, sur leur site donc de l'office de tourisme, donc n'hésitez pas. Voilà, il y a plein de choses à faire cette semaine. Dans quelques minutes, on découvre un peu ce qu'il y a à faire les jours prochains qui arrivent, voilà, jusqu'à la fin du mois. Il y a encore plein de choses, je vous en parle tout à l'heure, juste après un petit peu de musique avec le retour de Daran. Son nouveau titre qui s'appelle Je n'ai jamais vu personne. Voilà, à découvrir tout de suite sur Neptune, 10h38. Bonne matinée.

0: retour en 1980 avec John Lennon, Just Like Starting Over sur Neptune à 10h45 quasiment. On va maintenant parler de quelques animations qui auront lieu eh bien, dans les jours qui arrivent. Avec quelques minutes, eh bien, on découvrait un peu tout ce qu'il y avait à faire cette semaine. Eh bien, ça continue avec des informations du CCAS, notamment pour les seniors de plus de 60 ans qui avaient l'habitude de profiter du transport à la demande. Eh bien, il y a une nouvelle organisation qui se met en place. Ce sera désormais tous les jeudis. Voilà, donc le transport à la demande pour les rendez-vous médicaux, les courses, les visites aux proches, etc. Si vous voulez en profiter, n'hésitez pas. Il faut s'inscrire les lundis et mardis au 02 28 12 91 36. Voilà, je rappelle, inscription les lundis et mardis au 02 28 12 91 36 pour le transport à la demande qui a lieu tous les jeudis. Le CCAS, toujours, qui recrute cette fois en CDD pour la crèche Les Petits Mousses, un ou une auxiliaire de puériculture et ou alors une éducateur de jeunes enfants ou un infirmier. Voilà, donc n'hésitez pas. Auxiliaire de puériculture, éducateur de jeunes enfants ou infirmier. Adressez votre candidature, lettre de motivation et CV avant le 22 mai au CCAS de Lilieu, crèche Les Petits Mousses, c'est rue des Gaperons à Lilieu. Ou alors vous envoyez tout ça par mail à lespetitsmousses avec des tirets entre chaque mot, les-petits-mousses@il-ieu.fr. Plus de renseignements auprès de Manon Rocher, qui est la directrice adjointe de la crèche, au 02 51 58 75 94. Allez, on reste avec les jeunes enfants, mais qui ne sont pas encore nés. Avec le CCAS de Lilieu, le comité de développement de l'agriculture, qui vous propose panier bio pour jeunes pousses. C'est protéger la santé de son enfant dès ses tout premiers instants de vie. À partir de juin, il y aura un programme de distribution de paniers de légumes bio pendant la grossesse et des ateliers de nutrition. Donc à partir du mois de juin, si vous voulez plus de renseignements, si ça vous intéresse, si vous êtes enceinte en ce moment, eh bien contactez le contrat local de santé au 02 28 12 91 37 pour ces paniers de légumes bio. Direction la fête des fleurs, maintenant ce sera le 24 mai, je vous l'ai dit tout à l'heure, et à l'occasion de la fête des fleurs, eh bien, le dindé mutin fera escale à l'Île-Dieu. Si vous voulez le visiter, eh bien, il sera donc à Port-Joinville à partir du samedi 23 mai, donc samedi, dimanche et lundi, 23, 24 et 25 mai, samedi de 14h à 17h, dimanche de 10h à midi et de 14h à 17h, et lundi de 14h à 17h. Voilà, donc il y a plein d'horaires de visite si vous voulez découvrir le mutin. Eh bien, n'hésitez pas. On continue avec le premier salon du mieux vivre ensemble sur l'île Dieu avec l'association La Faso qui organise ce salon. Ce sera au casino le 30 mai prochain de 10h à 18h toute la journée. Des conférences, des artisans du bien-être, des créateurs, des producteurs. Voilà, il y aura plein de choses avec des ateliers également. Tout ça autour du mieux vivre ensemble. Donc n'hésitez pas si ça vous intéresse. Le 30 mai au casino de l'île Dieu de 10h à 18h. Et puis on va terminer ces animations au 3 juin maintenant avec le goûter des aînés, bien sûr, qui revient. C'est pour les seniors de plus de 75 ans au chapiteau de la Citadelle. Un goûter animé par le groupe Yéyé les copains. N'hésitez pas pour passer une bonne après-midi puisque c'est à 15h le 3 juin prochain. Alors il faut s'inscrire avant le 22 mai hein, au 02 28 12 91 35 ou alors vous pouvez envoyer un mail à animation.senior@il-ieu.fr. Voilà pour toutes ces animations. Pas mal de choses hein, à faire cette semaine et les semaines qui arrivent. Dans quelques minutes, je vous parlerai également de notre vente aux enchères, bien sûr, de cadeaux à gagner. Et puis, je vous parlerai également d'une école de musique qui risque malheureusement de disparaître. C'est à la Ferrière. Voilà, je vous en parlerai tout à l'heure à 11h15. En attendant, la musique avec le retour des Foo Fighters. Leur nouveau titre, juste après la pause, c'est Window sur Neptune, 10h49. Bonne matinée.
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2: Ah, on vous a dit qu'on allait replonger dans les années 90-2000. On était en 96 avec les Fugees, hein, bien sûr, Lauryn Hill, Wyclef Jean et Pras Michael avec Killing Me Softly, bien sûr, en souvenir pour certains. 11h tout juste en ce mardi 12 mai aujourd'hui. On va reparler de notre vente aux enchères. Hein. Vous avez sûrement entendu parler de notre vente aux enchères puisqu'on organise cette manifestation eh bien pour récolter un peu des fonds, voilà, pour la radio, pour Neptune FM, cette association qui est avec vous depuis 1983 quand même, hein, voilà, on est toujours là depuis plus de 40 ans et voilà, face à la baisse un petit peu des subventions et puis notre volonté de trouver de nouveaux moyens de financement, eh bien on a lancé cette vente aux enchères qui aura lieu le 12 août prochain au casino de Lille-Dieu. 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C'est pas un vide-grenier, hein, c'est pas une recyclerie, mais voilà, ce sera bien sûr des trucs un peu de collection, des trucs, voilà, qui ont un petit truc en plus, hein, pour être vendus aux enchères. 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Voilà. Dans quelques minutes, une mauvaise nouvelle avec une école de musique qui risque malheureusement de disparaître. Ça se passe à la Ferrière, je vous en parle dans quelques minutes. Le temps de faire un petit tour du côté de Noirmoutier. Après la Ferrière, on va partir avec ce groupe qui s'appelle Mystique Altesse, qui était venu à Viens-dans-mon-île l'année dernière. Leur nouveau titre s'appelle Persévère sur Neptune. Bonne matinée.

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0: Requin Chagrin sur Neptune, c'était For You à 11h16, Chagrin du côté de la Ferrière, puisque l'école de musique associative Tempo traverse une période un peu critique en ce moment. Pendant la dernière assemblée générale, les responsables ont lancé un appel urgent aux habitants, puisque 100 nouveaux bénévoles qui sont prêts à s'investir dans la gestion de l'asso, la dissolution pourrait être votée dans les prochains mois. Une situation qui est un peu inquiétante pour cette structure qui a été créée en 96, qui accueille aujourd'hui des enfants, des ados, des adultes autour de nombreux cours et ateliers musicaux. Ça s'explique par le manque de personnes pour reprendre certaines missions essentielles, l'administration, l'organisation d'événements, la gestion du bureau surtout, ou encore aider ponctuellement pendant les activités. Malheureusement, un problème qui ne touche pas seulement cette école de musique à la Ferrière, mais depuis de plusieurs années, de nombreuses associations culturelles ou sportives ou solidaires alertent sur les difficultés à renouveler leurs équipes bénévoles. Il y a beaucoup de structures qui reposent encore sur quelques personnes très investies depuis longtemps, qui finissent parfois par s'épuiser entre les emplois du temps chargés, les contraintes professionnelles ou familiales et un engagement associatif qui est devenu un peu plus difficile à tenir dans la durée. Eh bien, les associations peinent à trouver des membres prêts à prendre des responsabilités. Résultat, certaines réduisent leurs activités, d'autres renoncent à organiser des événements et puis quelques-unes risquent même de disparaître malgré un public toujours présent. C'est le cas de l'association Tempo, de cette école de musique à la Ferrière. Et puis pourtant, ces associations jouent un rôle essentiel dans la vie locale. Elles créent du lien social, elles proposent des activités accessibles à tous, organisent des événements, participent à l'animation des communes toute l'année. C'est le cas bien sûr aussi à Lilleux, avec plus de 150, 160, je ne sais plus à combien on est rendu, associations qui organisent plein de choses, comme la nôtre, Neptune FM, bien sûr, à la Ferrière. Donc, comme ailleurs, les responsables de l'école Tempo espèrent désormais que cet appel permettra de mobiliser des nouvelles bonnes volontés avant qu'il ne soit trop tard, bien sûr. Et ça, c'est valable pour toutes les associations. Il y a plein de choses à faire. Donc, vous trouverez sûrement une association qui vous conviendra. N'hésitez pas à nous rejoindre aussi ici à Neptune en tant que bénévole, bien sûr. On a toujours besoin, si vous avez des idées d'émissions, de chroniques, si vous voulez faire des reportages, par exemple, c'est possible. On a tout ce qu'il faut, on vous forme. N'hésitez pas, si vous voulez parler de ce qui se passe sur Lilleux, ailleurs, si vous voulez simplement partager votre musique, ou si vous voulez vous investir un peu plus durement, n'hésitez pas à nous contacter, puis à contacter les autres associations autour de vous qui vous intéressent. Voilà, petit appel de l'association Tempo, et puis de toutes les autres associations, bien sûr. La musique, elle revient, on se quitte juste après avec Teddy Swims, Mr. Know It All, à découvrir juste après la pause sur Neptune.
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0: Mr. Know-It-All, Monsieur Je Sais Tout en français par Teddy Swims, son nouveau titre sur Neptune à 11h24. On va terminer tranquillement cette émission. Bonjour de ce mardi 19 mai aujourd'hui. Je rappelle qu'on fête les Achilles aujourd'hui. Voilà, si vous connaissez des Achilles, souhaitez-leur une bonne fête aujourd'hui. En ce mardi, le soleil se couchera à 21h30 ce soir. On gagne encore 3 minutes de soleil. Il se lèvera à 6h36 demain matin. Et puis côté marée, une pleine mer cet après-midi à 14h16 avec un coefficient de 51. La basse mer ce soir à 20h03. Le retour de la pleine mer cette nuit à 2h27 avec un coefficient de 57, et puis la basse mer demain matin à 8h27. Voilà pour les petites infos côté mer. Et maintenant, la météo marine avec le sémaphore de Saint-Sauveur pour le petit point météo pour aujourd'hui.
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3: Bonjour à tous, ici le sémaphore de Saint-Sauveur pour la météo locale du mardi 12 mai 2026. Actuellement au sémaphore, la météo est un vent du nord pour 5 nœuds, une mer belle avec une nébulosité à 6 huitièmes et une visibilité d'environ

0: 40 km à la plus basse. Prévision pour la journée, pas d'avis de grand frais en cours ni prévu. Un vent nord à nord-est 2 à 4 revenant nord-ouest le matin, puis fraîchissant 4 à 5 l'après-midi. Une mer belle à peu agitée, une houle non significative avec un temps peu nuageux à nuageux avec de rares averses. Une bonne visibilité localement moyenne sous averse. La tendance pour la journée du mercredi 13. Un vent nord-ouest 4 à 5 fraîchissant ouest à nord-ouest 5 à 6 le matin et passagèrement 7 l'après-midi. Quelques rafales, une mer peu agitée devenant progressivement agitée par le nord le matin puis forte au large l'après-midi. Une houle non significative avec un temps ensoleillé devenant très nuageux avec averse l'après-midi. Une bonne visibilité localement moyenne à mauvaise sous averse. Du sémaphore de Saint-Sauveur, fin de la diffusion de la météo locale. Je vous souhaite à tous une bonne journée et à demain.
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3: Et la météo marine de demain à retrouver en compagnie de Pascal qui sera là pour l'émission Bonjour demain de 10h à 11h30. Voilà pour cette émission Bonjour. On va terminer tranquillement nous notre émission en ce mardi 12 mai. La suite du programme sur Neptune avec tout à l'heure l'agenda à 11h45 et à 13h45 avec vos sorties à faire sur l'île-Dieu. Je vous dis pas ensuite à midi 15 et rediffusé à 19h15. Aujourd'hui, on découvre un livre qui s'appelle Oya sur les traces de son père, par Arnaud Renoux qui va nous présenter ce livre qui se passe entre Hiroshima et l'île-Dieu. Vous allez voir, voilà, il y a une histoire de famille, tout ça, c'est à découvrir aujourd'hui donc dans Je vous dis pas, puis à retrouver en podcast hein, bien sûr sur neptunefm.com. Voilà, tous nos interviews, nos reportages sont à retrouver en ligne bien sûr pour les réécouter. Ensuite, un cheveu sur la langue, un poil dans la main, de 16h à 17h avec Yves Cadou, 17h15, question pour un champion avec le club de l'île-Dieu. Il y a la Pokitech également à 18h40 et à 8h40 le matin, votre chronique culture tous les jours à retrouver avec donc un roman, un manga, un jeu vidéo, c'était le cas hier notamment avec Clair Obscur, ou une série télé également, enfin voilà, tout ce qui touche à la culture, c'est à retrouver dans la Pokitech à 8h40 et 18h40 tous les jours. 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Et puis donc demain, le retour de l'émission Bonjour avec Pascal. Et moi, je vous retrouve vendredi matin, voilà, pour l'émission Bonjour, pour terminer la semaine. Si vous faites le pont, je sais pas, enfin voilà, moi je serai là de toute façon de 10h à 11h30 vendredi matin. La musique, elle revient avec des nouveautés. Pierre Demer, son nouveau titre, c'est Je pense à vous, à découvrir tout à l'heure. Quelques souvenirs avec les Bangles, Manic Monday avec Supertramp également. Et puis tout de suite, c'est entre souvenirs et nouveautés, puisque c'est un nouveau titre de Paul McCartney qui est en duo avec Ringo Starr, les deux Beatles, les deux derniers Beatles encore en vie qui se sont associés pour un titre qui s'appelle Home to Us, où ils racontent un peu leurs souvenirs à Liverpool. C'est la première fois en plus de 50 ans que Paul McCartney et Ringo Starr n'avaient pas refait une chanson ensemble après les Beatles, hein, voilà. Donc c'est leur nouveau titre qui vient de sortir, Home to Us, donc les souvenirs, tout ce qu'ils ont fait à Liverpool, voilà, Paul McCartney et Ringo Starr tous les deux, à découvrir tout de suite dans leur tout nouveau titre, 11h29, voilà, Paul McCartney et Ringo Starr. Je vous souhaite une bonne journée à tous en ce mardi 19 mai, salut.

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1: Mardi 12 mai, votre agenda avec quelques sorties à faire sur l'île-Dieu. On commence avec donc ce nouveau rendez-vous à retrouver le mardi donc à l'auditorium du pôle culturel. Ça a commencé mardi dernier. C'est les mardis de l'archéologie. Nouveau rendez-vous du service patrimoine à l'auditorium du pôle culturel. Donc en mai, en juin, il va y avoir des conférences sur l'archéologie, sur la préhistoire, voilà tout ça. Aujourd'hui, c'est la deuxième conférence et ça va parler des îles du Ponant au néolithique. Et c'est Jean-Marc Large qui animera cette conférence. Il est archéologue au groupe vendéen d'études préhistoriques. Voilà, donc il vous parlera de tout ça. C'est à 18h ce soir, c'est gratuit, n'hésitez pas à l'auditorium du pôle culturel. Et prochaine, ça sera tous les mardis du mois de mai, du mois de juin. Ça va parler de la taille du silex, des mégalithes notamment. Il y aura plein d'autres rendez-vous comme ça sur la préhistoire, le néolithique, l'archéologie en général, à retrouver au pôle culturel. Il y a du cinéma sinon pour ce mardi, juste à côté du pôle culturel. Au ciné, il est à partir de 18h un film qui s'appelle Juste une illusion, qu'on a déjà vu pas mal, il est passé beaucoup de fois. Alors si vous l'avez toujours pas vu, c'est l'occasion d'y aller parce que je crois qu'il passe plus après. C'est une comédie dramatique de Nakache et Toledano qui se déroule en 1985. On retrouve le jeune Vincent à cette époque-là, il est adolescent, il a bientôt 13 ans. Il vit en banlieue dans une famille de classe moyenne, il a un grand frère un peu distant, des parents qui sont toujours en conflit. Et puis entre tout ça, il y a lui, il est là, il découvre un peu la vie, il a des questions, il a des doutes sur la famille, l'amitié, la religion, l'amour. Donc on découvre un peu toute son adolescence dans les années 80. Qu'est-ce que c'était? Eh bien c'est à découvrir à 18h aujourd'hui au ciné. Il est ce soir à 21h, ce sera un petit peu plus loin que l'adolescence, ce sera The Drama en version originale. Zendaya et Robert Pattinson incarnent dans ce film un couple, en apparence parfait. Ils vont se marier bientôt jusqu'à ce qu'une révélation inattendue vienne tout faire basculer. Le film explore avec tension et une pointe d'humour noir les failles de l'amour et les secrets du passé. Un récit intrigant et captivant qui donne envie de découvrir. Mais jusqu'où peut aller une histoire d'amour? Ah, c'est à découvrir ce soir à 21h dans The Drama en version originale. Demain mercredi, c'est une nouvelle semaine de cinéma qui commence. Il y a donc un nouveau film à découvrir demain soir à 21h. C'est La Vénus électrique, la dernière comédie de Pierre Salvadori où Pio Marmaille incarne dans les années 20 un peintre en quête d'inspiration car il est en deuil. Sa vie est bouleversée par une jeune femme qui se fait passer pour une médium interprétée par Anaïs de Moustier et qui va lui redonner l'envie de peindre au grand bonheur de son galériste joué par Gilles Lellouche qui n'avait plus rien à exposer puisqu'il ne peignait plus. Jusqu'à aujourd'hui, il retrouve plein de tableaux. Il va tout faire pour que cette relation entre le peintre et sa fausse voyante continue et grandisse pour avoir plein de tableaux à vendre. Voilà, il est attiré par l'argent, c'est plein de mensonges, de quiproquos, de situations inattendues, plein d'émotions également. C'est demain à 21h au ciné. Il est la Vénus électrique. Voilà toutes vos sorties à faire sur les lieux.
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0: 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Il est midi.
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3: Merci de rester avec nous à l'écoute de RFI. Les midis à Paris, 10h en temps universel. Le journal avec vous, Karine Bellicha. Karine, bonjour.
4: Bonjour Caroline, bonjour à tous. À la une, le cessez-le-feu entre Washington et Téhéran est sous respirateur artificiel. Aucune avancée sur un plan de sortie du conflit. Et Donald Trump a les yeux rivés sur Pékin. Il s'envole demain pour rencontrer son homologue Xi Jinping. Avant de partir, il a pris le temps de sanctionner plusieurs entités chinoises qui seraient impliquées dans le transport illicite de pétrole iranien. Le travail des autorités sanitaire n'est pas terminée, prévient le patron de l'OMS. Après l'évacuation réussie de plus d'une centaine de passagers et membres d'équipage du MV Ondus, il faut, dit l'OMS, respecter désormais un confinement de ces personnes pour éviter la propagation de l'antivirus. Et puis le sable est trop exploité dans le monde et ce n'est pas une ressource inépuisable, s'alarme l'ONU, qui souligne aussi son rôle de protection contre le réchauffement climatique. Explication à la fin de ce journal. Le cessez-le-feu est bien mal en point entre les États-Unis et l'Iran. Il est sous assistance respiratoire massive, selon les mots de Donald Trump, qui estime que la réponse de Téhéran à son plan pour sortir de la guerre n'est pas du tout à la hauteur. Le président américain s'impatiente aussi face au blocage du détroit d'Ormuz. Il envisage de relancer l'opération d'escorte des bateaux pour tenter de briser le blocus iranien. Avant de s'envoler pour Pékin demain, rare rencontre prévue avec son homologue Xi Jinping, mais comme à son habitude, il ne veut pas se déplacer sans montrer les muscles, la Maison-Blanche a pris soin de sanctionner plusieurs entités chinoises impliquées, selon les États-Unis, dans le transport illicite de pétrole iranien vers les côtes chinoises. Vincent Souriau.
5: 3 individus et 9 entreprises épinglées par la Maison-Blanche. Parmi elles, le département du Trésor, qui met en œuvre ces sanctions, désigne plusieurs entités qui facilitent la vente et le transfert du pétrole iranien à la Chine. L'administration américaine pénalise en particulier 2 firmes basées à Hong Kong, Blue Ocean et Sanmu, citées comme des sociétés écrans impliquées, selon l'administration américaine, dans le transport de multiples cargaisons d'hydrocarbures liées aux gardiens de la Révolution, cargaisons valant chacune des dizaines de millions de dollars. Les États-Unis ajoutent qu'ils se tiennent prêts à agir contre quiconque soutiendra le commerce illicite de l'Iran et que Washington imposera, si nécessaire, des sanctions indirectes à des institutions financières. Le ministère de l'Économie menace notamment les banques chinoises associées aux raffineries de la province du Shandong, qui, d'après le gouvernement américain, réceptionne et traite de très larges quantités de pétrole brut iranien. Vincent Souriau, Washington RFI.
4: Sur l'autre front, le cessez-le-feu au Liban est décidément bien théorique. 6 personnes sont décédées dans un bombardement aérien israélien dans le sud, près de Tyr. L'État hébreu continue ses pilonnages quotidiens et le Hezbollah pro-iranien poursuit aussi ses attaques contre des cibles israéliennes. En Israël, où un rapport publié aujourd'hui souligne le recours systématique du Hamas et d'autres groupes palestiniens aux violences sexuelles lors des attaques du 7 octobre 2023 et pendant la captivité des otages à Gaza. La commission d'enquête relève que le mouvement islamiste et ses alliés ont utilisé des tactiques de violence sexuelle et de torture infligées de manière à intensifier la terreur et l'humiliation. En 2024, l'ONU avait déjà fait état d'informations claires et convaincantes concernant l'utilisation des violences sexuelles systémiques le 7 octobre et en captivité contre certaines femmes et enfants israéliens. Le rapatriement de tous les passagers du bateau MV Ondus ne signifie pas que l'alerte à l'antivirus est levée. Notre travail n'est pas terminé, avertit le patron de l'OMS. Le navire fait désormais route vers les Pays-Bas. Après l'évacuation sous haute protection dans l'archipel espagnol des Canaries, de 125 personnes de 23 pays différents, tous sont ou seront mis en quarantaine selon les protocoles mis en place par chaque pays. pour éviter la propagation du virus, sauf aux États-Unis où les autorités n'ont pas prévu de confinement des passagers. En France, les autorités multiplient les réunions de crise. 42 jours d'isolement ont été décidés en prenant soin de ne pas créer de panique. La comparaison avec l'épidémie du Covid-19 n'est toujours pas de mise à ce stade. Écoutez les explications du professeur Olivier Bouchaud, chef du service des maladies infectieuses et tropicales de l'hôpital Avicenne de Bobigny.
2: S'il y a une transmission interhumaine, dans les limites de ce qu'on connaît, parce que c'est un virus qu'on ne connaît pas tant que ça, c'est une maladie rare, hein, la maladie hantavirus, hein, il y a une centaine de milliers de cas par an dans le monde, ce qui représente très très peu de choses. Et cette transmission interhumaine, elle est très peu connue, puisque jusqu'à présent, elle n'était pas du tout considérée comme un mode de transmission habituel, et ça reste probablement vrai. Parler de mettre des masques maintenant me paraît complètement hors de proportion avec la réalité de ce qui se passe. Que s'il y a une transmission interhumaine, a priori, ça nécessite des contacts très rapprochés. Donc dans l'état actuel des choses, à part peut-être des personnes qui vivraient dans l'entourage d'une des personnes contacts, mais ça représente un nombre infiniment petit en France, mais pour le français de tous les jours, il n'y a aucune raison pour se protéger de l'antivirus, il n'y a aucune raison de mettre des masques.
4: Le professeur Olivier Bouchaud, interrogé par Laurence Théo, la France qui demande une coordination plus étroite des protocoles sanitaires au sein de l'Union européenne. En Bolivie, les grèves et blocages de routes pour demander des solutions à la crise économique ne faiblissent pas. Au contraire, de nouveaux secteurs se joignent à la mobilisation et la capitale administrative, La Paz, est complètement coupée du reste du pays. Résultat, certains produits comme le poulet commencent à manquer et les prix montent. Correspondance de Nils Sabin à La Paz.
6: Au marché Rodriguez de La Paz, les étals de viande font peine à voir. Elles sont souvent à moitié vides et certains commerçants n'ont plus rien à vendre. Après une semaine de blocage de route, le manque d'approvisionnement se fait sentir. Pour Sylvia, une cliente, la viande est quasiment inabordable.
7: Avant, je m'achetais un beau poulet pour 4 euros. Mais là, ils les vendent à 10 euros. Et là, en face, à presque 12 euros. Ce n'est plus possible.
6: Quant aux vendeuses, comme Marta, elles expliquent que ce sont les fournisseurs qui ont fait monter les prix.
8: La mairie devrait d'abord aller contrôler les grossistes si elle veut que nous vendions à des prix corrects.
6: La Paz dépend de la région de Santa Cruz, à l'est, pour être approvisionné en viande ou encore en huile. Le gouvernement a donc lancé dimanche un pont aérien pour faire arriver de la viande à la capitale. Gustavo Serrano, vice-ministre du commerce interne.
9: Aujourd'hui, on vient de réceptionner 10 000 kilos de poulet et 10 000 kilos de bœuf ne devraient pas tarder à arriver. On va continuer comme ça chaque jour en approvisionnant les villes qui sont affectées par les blocages.
6: Les blocages de route devraient encore durer au moins une semaine, car une marche de secteur opposée au gouvernement compte arriver à La Paz lundi prochain. Nils Sabin, La Paz, RFI.
4: Aujourd'hui, le programme des Nations Unies pour l'environnement publie son troisième rapport intitulé « Le sable, le développement durable, une ressource essentielle pour la nature et le développement ». Ce rapport, rédigé par 27 experts du monde entier, explique notre dépendance au sable, notamment pour nos infrastructures, une exploitation qui n'est pas sans conséquences. Juliette Pietraszewski.
10: D'ici 2060, la demande en sable pour les constructions devrait augmenter de 45%. Une exploitation trop importante, explique Pascal Peduzzi, le directeur du programme des Nations Unies pour l'environnement.
11: Il est prélevé beaucoup, beaucoup plus rapidement que le sable n'est à se reconstituer. Nous en extrayons 50 milliards de tonnes par année, l'équivalent d'un mur qui ferait 27 mètres de haut, 27 mètres de large et qui ferait le tour de l'équateur chaque année.
10: Le sable a pourtant un rôle protecteur multiple contre, par exemple, l'élévation du niveau de la mer, mais pas seulement.
11: Le sable, c'est la première ligne de défense contre les impacts liés au changement climatique, que ce soit l'intensification des vagues de tempête ou l'infiltration d'eau salée dans les aquifères. Et il y a aussi un rôle de protection dans le sens qu'il régule la manière dont les rivières s'écoulent.
10: Le sable fait ainsi partie intégrante de notre écosystème, explique Pascal Peduzzi.
11: Par exemple, les pêcheurs, si vous enlevez du sable, dans les sables, vous avez tous les micro-organismes qui nourrissent les petits poissons, qui nourrissent les plus gros, etc. Donc si vous stérilisez les fonds marins, vous allez avoir un problème sur les pêcheries. Donc il y a tout ce, effectivement, cette dépendance de soutien du sable à nos activités. activité ou à notre sécurité.
10: Les Nations Unies estiment par ailleurs qu'environ la moitié des entreprises de dragage, l'opération qui extrait le sable au fond de l'eau, agissent dans des aires marines protégées.
4: Et puis c'est le coup d'envoi du Festival de Cannes ce soir. 10 jours de compétition qui verront 22 films se disputer la Palme d'Or pour succéder à un simple accident de l'Iranien Jafar Panahi. Tout de suite, 8 milliards de voisins avec vous, Emmanuel Bastide.
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9: Le livre Oya sur les traces de son père est disponible aux éditions Ilaise. Arnaud Renoux, auteur de ce roman, bonjour.
10: Bonjour.
9: Ça va bien, en pleine forme?
10: La forme est au rendez-vous.
9: Est-ce une histoire complètement fictive ou il y a d'une grande part de fait réel?
10: Je l'ai complètement inventé. Ça sort de mon cerveau. Je suis jamais allé au Japon. Par contre, je connais très bien l'Île-Dieu.
9: C'est l'histoire de Yakagami.
10: Yakagami, c'est un Japonais qui a 40 ans. Il est coureur de fond, chef d'entreprise, père de famille. Et puis sa vie bascule en nuit lorsqu'une explosion de gaz lui enlève sa femme, Raiko, et son fils. Il est le dernier survivant de sa famille. Et puis, il a décidé de partir sur les traces de son père. Et sur les traces de son père, ça l'emmène sur un long voyage qui part d'Hiroshima pour passer par Paris et qui termine sur l'Île-Dieu.
9: Thème abordé durant la lecture, amitié, famille au sens large du terme et reconstruction personnelle.
10: Oui, et puis transmission et secret de famille aussi. Hein.
9: Comment as-tu pensé ce livre? Car c'est une histoire, tu nous l'as dit, complètement fictive.
10: J'étais très honnêtement, j'étais sur une terrasse, je crois que je devais être au bar de l'Escadrille en vacances, que je viens régulièrement sur les Dieux depuis plus de 30 ans. Et puis un jour, j'ai eu une idée de quelqu'un qui débarquait sur l'île, un étranger, à qui il arrivait une aventure assez incroyable. Et donc, c'est à partir de ça, je me suis dit, tiens, un étranger qui arrive sur l'île, qu'est-ce qui pourrait lui arriver? Et donc, j'avais envie de travailler sur les histoires de famille, parce que c'est un sujet qui m'intéresse beaucoup. Et puis sur les secrets, et puis à partir de là, mon imagination a commencé à fonctionner de façon assez forte.
9: Tu l'as écrit en combien de temps, ce livre?
10: J'ai mis 2 ans pour l'écrire, et je l'ai démarré très concrètement sur la plage Belle Maison.
9: Pourquoi la Belle Maison? C'est comme ça, l'inspiration?
10: Ouais, j'avais mon téléphone avec moi et je commençais à prendre des notes. Et pendant que les enfants étaient en train de se baigner ou se jeter à l'eau, et moi j'étais en train de noter des choses dans ma tête et j'étais en train de les mettre sur mon téléphone.
9: As-tu pensé l'histoire pour que les lecteurs, lectrices retrouvent une part de leur vécu, sensation, lieu et atmosphère?
10: Obligatoirement, parce que j'ai essayé de me mettre comme si j'étais moi-même le lecteur, et je suis le premier lecteur puisque je suis la personne qui écrit les premiers mots. Donc c'est vrai que j'ai essayé de me mettre dans des paysages, des décors que je connais, que je pratique un peu, notamment sur les dieux, pas le Japon parce que j'y suis pas allé, comme je te disais. Par contre, c'est vrai que j'ai essayé de tracer une histoire qui pourrait parler à beaucoup de gens sur un certain nombre de sujets, la famille, les secrets, les transmissions. Qu'est-ce que l'on fait lorsqu'on a un deuil qui apparaît dans une famille, et puis des histoires aussi d'amour, puisqu'il y a une histoire d'amour forte dans ce roman.
9: Et également des projets qui pourraient naître sur l'Île-Dieu, pas simple, c'est évoqué dans ce livre.
10: Oui, puisque mes personnages, il y a deux temporalités. Ils passent un premier été en été 68, hein, Hiroshi, Françoise Arnaud et Paul Reyna. Et là, lors d'une soirée dans un bar de l'île Dieu sur le port, ils imaginent à quoi pourrait ressembler l'île Dieu dans la période 68. On est un peu encore dans la fièvre des événements de mai 68, donc ils imaginent une soirée, comment pourrait vivre l'île Dieu. Et donc Oya, lui, part sur les traces de son père et il se dit qu'il pourrait très bien mettre en œuvre ce manifeste avec l'aide de Françoise Arnaud qu'il retrouve sur l'île et de Paul Reyna, mais version 2016.
9: Françoise Arnaud, elle habite à l'année à l'île Dieu.
10: Oui, c'est la fille du notaire. Elle a décidé de vivre à l'année. Elle avait repris l'étude notariale de son père, qui était le notaire de l'île-Dieu. Et donc, elle a vécu et elle vit toujours sur l'île-Dieu dans le roman. Et donc, c'est un personnage important de l'île et du roman.
9: Oya a plein d'idées à mettre en place sur l'île-Dieu. Et Françoise lui dit plutôt, vas-y à la cool.
10: Françoise lui dit, tu ne peux pas arriver comme un étranger avec une carte bancaire et de la fortune. Tu dois tenir compte des gens, des habitudes et des besoins. Et il faudra prendre le temps pour pouvoir mettre en place ce manifeste, si ce manifeste doit prendre cette forme-là.
9: Arnaud, pour écrire ce livre, as-tu fait des recherches sur l'île Dieu? As-tu rencontré des îlets également?
10: J'ai fait deux types de recherches, des recherches d'archives, notamment de presse locale. J'avais besoin de savoir ce qui se passait sur l'île en 1968, que j'ai réintégré dans le roman, notamment les petites anecdotes, les bars locaux de 68, les programmes de cinéma. Donc ça, c'est plutôt véridique. Et ça, c'est un travail de recherche archéologique, un peu d'archives de presse. Et puis j'avais surtout, et j'ai eu une chance et un moment incroyable de rencontrer un couple d'îlets qui était là depuis très longtemps et qui m'ont raconté leur vie en 1968 quand ils étaient adolescents. Et c'est comme ça que j'ai eu l'anecdote que ce couple, ce monsieur était né sur un bateau alors que sa mère allait accoucher à Fromentine, donc je lui ai demandé l'autorisation de pouvoir glisser de cette petite anecdote. Mais c'était un grand moment de rencontre et de sympathie et d'histoire locale, et vraiment c'était intéressant pour moi, ça m'a nourri intellectuellement.

0: qui est intéressant, c'est parce que je fais beaucoup de vélo quand je vais sur les vieux, c'est qu'à chaque fois que je passe devant la plage des Corbeaux, j'imagine Paul Reyna et Françoise Arnaud assis sur le banc, donc ça me fait sourire, quoi. Donc, voilà.
1: Françoise Arnaud ressemble à Françoise Hardy dans le livre.
0: Oui, j'avais envie de lui donner un petit peu le sosie de Françoise Hardy, que j'aime beaucoup, quoi. Puis je trouvais que c'était une femme très élégante et que je trouvais qu'elle pouvait très bien représenter une femme de l'Île-Dieu 1968.
1: Va-t-il y avoir une suite? Car je suis resté un petit peu sur ma faim tout de même.
0: La suite, soit les gens l'inventent eux-mêmes, hein, puisqu'effectivement ça se termine demain, on ne sait pas trop si le manifeste va être mis en place ou pas. Ça pourrait être une suite, pourquoi pas, mais pour l'instant, pour faire une suite, il faut avoir le temps d'y réfléchir, du moins il faut imaginer la suite, c'est pas si simple que ça, c'est-à-dire il faut faire une suite, il faut que les personnages arrivent à se reconstruire, mais c'est vrai que Oya débarque sur l'île avec beaucoup d'espoir, et puis en même temps, il retrouve une famille, donc il pourrait, effectivement, ça se prête potentiellement à une suite.
1: Beaucoup d'espoir et beaucoup d'envie également pour Oya.
0: Espoir, envie et une totale renaissance. C'est ça qui est le plus fort, du moins c'est ça l'idée que j'avais envie de mettre en scène. C'est qu'il est complètement, il est quand même anéanti par la mort de son père, de sa mère, de sa femme, pardon, et de son fils. Et puis là, il retrouve une nouvelle famille sur l'île-Dieu, quoi, et donc un nouvel espoir de vivre. Et donc il était orphelin avant d'arriver, et là il retrouve une famille en arrivant sur l'île-Dieu.
1: D'ailleurs, Arnaud, merci pour le petit clin d'œil à la radio.
0: Oui, j'avais envie de remettre un petit peu de l'actualité locale, quoi. Et puis comme je suis un auditeur de Radio Neptune, quand je viens sur l'île, j'écoute. Donc c'était un petit clin d'œil, quoi.
1: Ça m'a fait sourire.
0: C'est gentil. Merci.
1: Arnaud, on te retrouvera sur l'île Dieu en dédicace le vendredi 15 mai prochain.
0: C'est exact, oui, on y sera avec les autres auteurs, certains d'autres auteurs des éditions Idée. Je remercie Benoît Gabory quand même pour la confiance et cette envie de publier mon roman. C'est un parcours important pour moi, c'est une première, donc merci à Benoît et puis à sa patience. En tout cas, je suis très content d'être sur l'île le 15 pour une petite séance de dédicace le matin sur le marché.
1: Sur le marché de Port-Joinville, quel a été le retour de tes proches sur ce livre avant de te dire au revoir?
0: Ah, pour l'instant, j'ai des retours... positif, les gens aiment bien l'histoire, elle les touche.
1: Elle leur parle également, non?
0: Ouais, elle leur parle. Il y a des gens qui me parlent, qui me disent, bah oui, ça me parle dans la relation que je pouvais avoir avec mon père, sur les non-dits, les choses qu'on aurait dû se dire, qu'on s'est pas dit. Donc ça me fait plaisir. Sur cette idée aussi de transmission père-fils, c'est quelque chose qui me touche moi personnellement, et donc c'est important. Et puis, ils disent, le décor de l'île est quand même, ça donne envie d'aller sur l'île Dieu. Donc, c'est réussi, on va dire, sur cet aspect-là, quoi.
1: Le livre Oya sur les traces de son père est paru aux éditions Ilaise. On retrouve Arnaud Renoux en dédicace sur le marché de Port-Joinville. Ce sera le vendredi 15 mai prochain. Arnaud, merci beaucoup.
0: Merci à vous.
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0: 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Il est 13h.
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1: Mardi 12 mai, votre agenda avec quelques sorties à faire sur l'île Dieu. On commence avec donc ce nouveau rendez-vous à retrouver le mardi donc à l'auditorium du pôle culturel. Ça a commencé mardi dernier. C'est les mardis de l'archéologie. Nouveau rendez-vous du service patrimoine à l'auditorium du pôle culturel. Donc en mai, en juin, il va y avoir des conférences sur l'archéologie, sur la préhistoire, voilà tout ça. Aujourd'hui, c'est la deuxième conférence et ça va parler des îles du Ponant au néolithique. Et c'est Jean-Marc Large qui animera cette conférence. Il est archéologue au groupe vendéen d'études préhistoriques. Voilà, donc il vous parlera de tout ça. C'est à 18h ce soir, c'est gratuit, n'hésitez pas à l'auditorium du pôle culturel. Et prochaine, bah, ça sera tous les mardis du mois de mai, du mois de juin. Ça va parler de la taille du silex, des mégalithes notamment. Il y aura plein d'autres rendez-vous comme ça sur la préhistoire, le néolithique, l'archéologie en général, à retrouver au pôle culturel. Il y a du cinéma sinon pour ce mardi, juste à côté du pôle culturel, au ciné. Il est à partir de 18h un film qui s'appelle Juste une illusion, qu'on a déjà vu pas mal, il est passé beaucoup de fois. Alors si vous l'avez toujours pas vu, c'est l'occasion d'y aller, parce que je crois qu'il passe plus après. C'est une comédie dramatique de Nakache et Toledano qui se déroule en 1985. On retrouve le jeune Vincent à cette époque-là, il est adolescent, il a bientôt 13 ans. Il vit en banlieue dans une famille de classe moyenne, il a un grand frère un peu distant, des parents qui sont toujours en conflit. Et puis entre tout ça, il y a lui, il est là, il découvre un peu la vie, il a des questions, il a des doutes sur la famille, l'amitié, la religion, l'amour. Donc on découvre un peu toute son adolescence dans les années 80. Qu'est-ce que c'était? Eh bien c'est à découvrir à 18h aujourd'hui au ciné. Il est ce soir à 21h, ce sera un petit peu plus loin que l'adolescence, ce sera The Drama en version originale. Zendaya et Robert Pattinson incarnent dans ce film un couple, voilà, en apparence parfait. Ils vont se marier bientôt, jusqu'à ce qu'une révélation inattendue vienne tout faire basculer. Le film explore avec tension et une pointe d'humour noir les failles de l'amour et les secrets du passé. Un récit intrigant et captivant qui donne envie de découvrir. Mais jusqu'où peut aller une histoire d'amour? Ah, c'est à découvrir ce soir à 21h dans The Drama en version originale. Demain mercredi, c'est une nouvelle semaine de cinéma qui commence. Il y a donc un nouveau film à découvrir demain soir à 21h. C'est La Vénus électrique, la dernière comédie de Pierre Salvadori, où Pio Marmaille incarne dans les années 20 un peintre en quête d'inspiration, car il est en deuil. Sa vie est bouleversée par une jeune femme qui se fait passer pour une médium, interprétée par Anaïs de Moustier, et qui va lui redonner l'envie de peindre, au grand bonheur de son galériste, joué par Gilles Lellouche, qui n'avait plus rien à exposer puisqu'il ne peignait plus. Jusqu'à aujourd'hui, il retrouve plein de tableaux. Il va tout faire pour que cette relation entre le peintre et sa fausse voyante continue et grandisse, pour avoir plein de tableaux à vendre. Voilà, il est attiré par l'argent, c'est plein de mensonges, de quiproquos, de situations inattendues, plein d'émotions également. C'est demain à 21h au ciné. Il est La Vénus électrique. Voilà toutes vos sorties à faire sur les lieux.
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0: 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Tout de suite, c'est le retour de la musique sur Neptune FM.
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0: 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Salut.
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Il est 15h. 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

0: 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Il est 16h. 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
2: Bonjour. Comment allez-vous ce joueur? Ah, ce joueur, une nouvelle émission de Un cheveu sur la langue et un poil dans la main. Et ce joueur, nous allons faire une émission spéciale encore pour quelqu'un, parce qu'il n'y aura pas de deuxième partie, il y aura une première partie. On fera peut-être le petit indicatif pour dire qu'on est à la moitié de l'émission, mais il y aura une partie entière, voilà, une seule partie. Et cette partie pour qui? Eh bien, pour Michel Buirette. Ah, ça vous dit quelque chose? Non, bah d'accord, ok. Ça ne m'étonne pas parce que ce n'est pas une fille qui est très connue, mais bon, bah, elle chante, et depuis longtemps en plus, tout ça. Mais on parlera de tout ça, bien sûr, dans l'émission. En attendant, eh bien, une chanson extrait de son CD. Ça s'appelle La Grande Bouffe, Michel Buirette. Vous allez voir, enfin, quand c'est un couple, et puis elle se fait manger par le monsieur. Enfin, bon, c'est très drôle en plus. Écoutez bien.

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Michel Buirette, la grande bouffe. Eh oui, Michel Buirette, eh bien, elle est accordéoniste et compositrice, parce que Michel Buirette a fini par écrire les paroles de ses chansons en prenant un grand plaisir à les chanter elle-même. Mais c'est pas par là qu'elle a commencé. On attend de tout voir ça parce qu'on a plein de choses à dire justement sur Buirette, Michel. Et on va écouter sa deuxième chanson qui s'appelle Jeannette. C'est Michel Buirette. Alors, c'est sur une musique de Luc Ferrari, hein, celle qui fait les paroles, mais c'est des musiques qu'elle emprunte à d'autres personnes de temps en temps aussi. Et écoutez bien, la première chanson, elle avait tout fait, hein, paroles et musique, la grande bouffe. Là, bon, elle fait auteur, et puis le compositeur, ben, c'est Luc Ferrari. Voilà. Ferrari, pardon, excusez-moi. Jeannette, ça s'appelle la chanson.

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1: Jeannette, Michel Buret, excusez-moi, ceux qui connaissent bien l'accordéon auraient bien compris que cette musique, c'est Gus Vasseur qui l'avait composée, bien sûr. Il faut dire que dans le disque qui s'appelle Swing Passion, eh bien, il y a pas mal de reprises, enfin de reprises. Elle fait des paroles et elle prend à l'empreinte à des musiciens, enfin à des accordéonistes, eh bien, leur musique, bien sûr. C'est ce qu'on verra tout au long de ce disque qui, bah oui, forcément, si elle ne compose pas elle-même, ou avec le guitariste Max Robin qui travaille avec elle, bien sûr, l'artiste s'adresse à Gus Visser, par exemple, c'est ce qu'on a entendu, Gus Visser pour Jeannette. Il y a aussi Tony Murena dans une chanson qui s'appelle Passion, Priva Rêve Bohémien, qu'on va entendre, bien sûr, tout de suite après, là, et puis bien d'autres encore. Mais on va voir tout le monde se dit, alors c'est bien sûr, c'est du jazz, oui, du swing, du jazz, et ça va être un petit moment de bonheur, je trouve, parce que ça fait du bien, c'est cette musique un peu sautillante, et puis surtout avec des paroles de Madame Michèle Buret, parce que franchement, c'est sympathique tout ça. Écoutons Rêve Bohémien, donc sur une musique de Joe Privat. C'est elle qui fait les paroles, qui s'appelle donc Rêve Bohémien.

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Michel Buirette, toujours extrait de ce CD Swing Passion. Elle a, parce qu'elle a chanté avec d'autres personnes avant, puisque sa carrière n'a pas commencé avec Swing Passion, parce que déjà en 1989, elle faisait déjà des spectacles. Et là, elle s'est offert là tous les services de pointure hein, du genre. Hein. La fille de l'île Tudy, parce qu'elle habite à l'île Tudy, eh bien, a adapté ses textes très imagés à quelques standards des maîtres du piano à bretelles, bien sûr. Plein swing et de la guitare manouche, bien sûr, et ça donne ce petit disque très sympathique avec une autre chanson d'ailleurs qui s'appelle Été 68, où elle doit se rappeler sa jeunesse. Elle s'appelle Michel Buirette et on l'écoute, toujours extrait du CD Swing Manouche. Non, qu'est-ce que je vous raconte? Ben non, c'est Swing Passion, excusez-moi.

Michel Buirette, été 68, hein, c'est merveilleux, c'est vrai, elle s'offre bien sûr des services de sacrée pointure, de non seulement de musiciens aussi, hein. Elle prend des musiques connues, et puis elle prend des musiciens qui sont très très bons, et son audace paye, parce qu'elle nous concocte ainsi un déroulé d'ambiance des quartiers parisiens des années 50-60, qu'elle ravive en toute passion, d'une voix claire à la diction parfaite. C'est pas comme moi. Oui, je sais, je vous ai entendu. Allez, on continue. Passion, Michel Buirette.

Ah, dites donc, hein. C'est vrai que, comme on dit, il y a une voix claire, parfaite et la diction est merveilleuse. C'est pas la moindre des performances, hein, vu la, pas la rapidité de certains rythmes. Qu'un, comme cette chanson qu'on va écouter, ça s'appelle Fille dans la ville, et la musique, c'est pas de n'importe qui, c'est de Django Reinhardt. Alors, ben, on écoute Fille dans la ville, une fille dans la ville, Michette Burette, celle qui chante.

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Fille de la ville. Eh oui. Vous savez que là, on a bien compris que c'était du jazz musette. Le jazz musette. Mais c'est né d'ailleurs une tradition d'un swing typiquement parisien. Parce que c'est né de la rencontre au début des années 30 des pionniers de la guitare manouche et des as du piano à bretelles. Ça fait un petit mélange. Et là, justement, Michel Burette, eh bien, remet ça à l'honneur. Et c'est vraiment bien réussi. Tenez, écoutez donc cette autre chanson. Ça s'appelle Valse Haute, chaude, Michel Burette.

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1: Valse haute, Michel Birette, elle fait un petit hommage sur une musique de Sonny Rollins d'ailleurs, à ce jazz des caves de Saint-Germain-des-Prés dans les années 50, avec des lieux comme le Blue Note, qui est un lieu incontournable pour écouter le jazz parisien, bien sûr. Et bien, c'est ce disque, donc, Swing Passion, dont nous gratifie Michel Birette et qu'on découvre pendant cette émission.

sur ce CD, bien, il y a une petite respiration musicale. Là, il n'y a pas de parole, c'est que de la musique. Et bien, ça nous permet de faire, bien sûr, un petit peu, une petite respiration aussi, nous, pour continuer après, dans cette émission, de parler de ce disque Jazz Passion. Swing Passion, pardon, par Michel Buirette.

Valse pour Simone, donc interprétée par Michel Burette, qui est extraite toujours de cet album Swing Passion. Et donc, je vous ai pas dit, mais si je vais vous le dire, dans ce qu'on entend, les musiciens qui l'accompagnent, eh bien, il y a le monsieur qui a fait aussi quelques musiques sur ses paroles, Max Robin, dedans. Ce monsieur qui est aussi, qui est le guitariste de Sansevierino et qui l'accompagne ici avec d'autres personnes, d'autres complices, bien sûr, dans ce CD. Voilà, on va continuer avec une autre chanson du CD qui s'appelle, elle s'appelle La boîte à frissons. C'est une musique de Django Reinhardt au départ. On écoute La boîte à frissons. Je raconte pas de bêtises, c'est bien Django Reinhardt. Je regarde, c'est ce qui est marqué dessus. Django Reinhardt, la musique, et La boîte à frissons, elle a fait de merveilleuses paroles sur cette chanson. Elle est un peu plus longue que les autres, mais ça fait rien. On ne se lasse pas d'écouter du Django Reinhardt, surtout quand c'est chanté par Michel Burette.

Ah, ça valait le coup d'écouter ça, c'est beau, hein, c'est une belle chanson, ça s'appelle « La boîte à frissons » sur une musique de Django Reinhardt. Et on continue l'exploration de ce CD, « Swing Passion », avec une autre chanson, et ben, c'est toujours de Django Reinhardt, et oui, qu'est-ce que vous voulez, on y peut rien, et ça s'appelle « Cheveuse au vent », toujours extrait de cet album, par Michel Buirette, bien sûr.

Cheveux au vent, Michel Burette. Ah, Michel Burette, eh bien, là, la chanson qu'on va entendre maintenant, toujours extrait de ce même CD, Swing Passion, ça s'appelle Jean et Jeanne. Et cette chanson, ben, c'est elle qui a fait les paroles et la musique. Elle est de Max Robin, la musique. Celui qui l'accompagne à la guitare, celui qu'on entend derrière elle. Voilà. Eh bien, on va les écouter, donc, ben, tous les deux, dans cette chanson. Elle, l'accordéon, lui, la guitare et d'autres derrière, contrebasse, etc. Ça s'appelle Jean et Jeanne.

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1: Jean et Jeanne, Michel Buirette. Ah ben, c'est entouré de bon monde, hein, ce monsieur, bon, qui joue avec elle. Mais les autres, je vous avais dit, on a parlé de Django Reinhardt. Il y a aussi un certain, je vais vous dire ça tout de suite. Oh oui, il est connu de tous les accordéonistes, c'est Joe Priva. Ben, Joe Priva, c'est sa musique qui sert justement de support pour cette chanson qui s'appelle la Zingara. Zing, Z-I-N, Z-I-N, G-A-R-A. La Zingara, voilà.

Zingara. Eh bien, dans ce disque, cet auteur et interprète, Michel Bruyet, laisse courir sa plume capable de voler au vent. Ah oui, et ça fait du bien. Oui, ça fait du bien, avec ses paroles coquines ou malicieuses, tendres ou un brin nostalgique, et le résultat est garanti. Ouais, cette écriture fait du bien. C'est une bouffée d'oxygène, de vie, tout simplement, en ces temps maussades où l'humeur pourrait en permanence se teinter de gris. Mais Swing Passion est une potion magique, oui, contre le découragement. Un peu comme une poudre à laver, à sourire, une poudre à rêver, pardon, à sourire, à coup sûr, un remède qui vous remet d'aplomb sur les pas d'une valse de printemps. Mais le CD, ça y est, on a écouté tous les morceaux du CD. C'est pas pour autant que comment on va quitter Michel Bruyet. Il nous reste encore une petite, une bonne dizaine de minutes ensemble. Et je tiens à vous parler un petit peu de ce qu'elle a fait assis avant avec d'autres personnes, parce que elle a chanté en duo, en trio aussi, elle a eu quelques disques aussi pour des enfants. Elle a fait une vingtaine de créations, notamment 3 créations pour les enfants. Et parmi celles-là, il y en a une qu'elle a interprétée avec un ensemble qui s'appelle Pied de Poule. C'est trois filles qui chantent dedans. Et donc, on va l'écouter. Elle est à l'accordéon. Et dans Pied de Poule, il y a quelques chansons qui ont été enregistrées. Dans celle-là, ça s'appelle La cour de l'immeuble.

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1: La cour de l'immeuble, pied de poule. C'est des chansons pour les enfants, mais ça fait du bien de les écouter aussi. Tiens, il y a encore aussi d'autres choses de si pour apprendre un peu. 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
1: Ah bah 4x4, 8, hein, on y va. Allez, 16, comme vous voulez, je sais plus moi avec tout ça. Une petite dernière, c'est « J'ai un caillou dans ma poche ». Toujours avec Pied de Poule, le groupe dont fait partie Michel Bruyette.

Et nous voilà rendus à la fin de l'émission. Michel Brirette, eh bien, à travers une bonne vingtaine de créations depuis donc 1989, dont trois pour les jeunes publics, elle a rencontré des chorégraphes, des metteurs en scène, des peintres, des musiciens, pratiquant également l'improvisation, le théâtre musical et même quelquefois de l'acrobatie avant de se consacrer aussi à la chanson. Et son parcours à la fois éclectique et pluridisciplinaire, il a trouvé là son épanouissement. J'espère que vous avez été très heureux de découvrir cet artiste parce que pas très connu. Et peut-être qu'on en reparlera dans d'autres émissions. Il y a des grandes chances d'ailleurs. Michel Bruyère. Et en attendant, nous l'a rendu à la fin d'émission, je vous l'ai déjà dit. C'est comme ça, cette émission, c'est une émission qui est francophone et puis qui vous permet de découvrir quelquefois des personnages qui paraîtraient peut-être presque inconnus dans, dans cette chanson française, francophone. C'est le cas de cet artiste. Mais écoutez, essayez de trouver, vous allez voir, vous allez en trouver des choses sur elle. En attendant, moi, je suis très content d'avoir passé une heure avec vous, comme toutes les semaines, comme tous les mardis. Et j'espère que vous aussi, vous avez passé un très bon moment à écouter justement ces chansons un peu swing, ce petit rayon de soleil qu'on a eu aujourd'hui. Et moi, je vous souhaite une bonne fin de journée. Je vous dis merci de nous avoir écoutés et à la semaine prochaine. Au revoir.

0: 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Il est 17h.
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13: Voici Question pour un champion. Bonsoir à tous les auditeurs de Neptune FM sur L'Île-Dieu et dans le reste du monde. Le club de L'Île-Dieu vous présente en différé la première séance du 22 avril 2026.
14: 2025 ?
13: L'animatrice est Catherine. À l'évaluation, nous avons Jean, l'ingénieur du son, et Guy. Nos cinq concurrents sont Paul, Yves, Yannick, Christian et Marie-Claude. Maintenant, place en jeu et nous commençons par les 9 points gagnants. Il y a un thème tout le long.
14: Très bien.
15: Ah bon.
13: Quelle est l'appellation communément donnée au hareng salé et fumé ?
14: Sort.
13: Le hareng sort. Dans l'ordre des signes du zodiaque, quelle place occupe le signe des poissons ?
14: La deuxième.
13: Non.
14: La quatrième.
13: Non.
14: La septième.
13: Non.
16: La cinquième.
13: Non.
15: La sixième.
13: Non.
14: Oh,
13: wow. La douzième.
16: La douzième.
13: Comment appelle-t-on en Bretagne une soupe préparée avec des poissons, des oignons ?
14: Une cotriade.
13: Qu'est-ce qu'un poisson pélagique ?
15: Côtier ? Ah non.
17: Ça marche pas, il y a un truc.
14: Qui vit dans les fonds ? Non.
13: Si. Explique. Il.
14: Fromant, hein. Bon,
16: un poisson pêché, c'est pas ça. Au filet.
13: Pardon ?
14: Un poisson pêché au filet. Un poisson qui vit en haute mer.
17: Ah oui.
13: Voilà. Il flotte en pleine mer par opposition au benthique.
16: Bah, un thon pélagique et puis un thon machin. On dit.
13: Quel est le nom du poisson de l'espèce des cygnatidés appelé familièrement cheval de mer ?
14: L'hippocampe,
13: c'était aussi l'étymologie. Quelle partie de la zoologie traite des poissons ?
16: La piscine.
13: Non, pour voir l'étymologie, en fait, aussi, là.
14: Icto... Non, je sais pas. L'halieutique ?
13: Non.
17: Je sais pas, je tente.
13: Oui, bah oui.
14: La poissonnerie.
13: Non. T'étais... Ichthyologie, t'étais bien parti. Ouais. L'étude des poissons. Ichthyologie.
14: Bon, d'accord.
13: Quel écrivain a écrit « Petit poisson deviendra grand, pourvu que Dieu lui prête vie »
14: La Fontaine.
13: La Fontaine, Jean de La Fontaine. Lors du carnaval de quelle ville est organisé depuis 1962 ?
0: Dunkerque.
13: Dunkerque, ah oui, le jet de hareng dans la foule.
14: Ah oui. Je crois qu'on a repéré le thème. Hein.
6: Ouais,
14: je
6: crois.
0: Ça va. Ça sent.
6: J'ai un doute.
13: Qu'est-ce qui te fait dire ça ?
0: Ah, l'odeur.
13: Quel insecte aptère au corps effilé couvert d'écailles argentées ?
14: Le poisson d'argent.
16: L'argent.
13: Est communément appelé poisson d'argent.
14: Oh merde.
0: Ah. Ah.
13: Comme tu dis.
0: Bah, je sais pas.
13: Quel est son nom donc ?
0: Le poisson d'argent.
16: Je connais pas le nom.
14: Bah, je sais plus. Je l'ai su, mais.
16: Oui.
6: C'est tout petit. Bon, c'est pas la sardine, mais bon.
13: Non, c'est pas la
6: j'essaye.
13: Sardine.
6: J'essaye.
13: Le lépisme. Le lépisme.
0: C'est tout petit.
13: Comme ça se prononce.
16: C'est un tout petit insecte.
13: Rapidité, c'est une question à un point. Quel nom porte le poissonnier dans la...
6: Ah oui. Ah, je ne sais plus.
13: Dans la BD...
14: Ordre alphabétique.
13: Ordre alphabétique.
6: Ah oui, c'est...
13: Astérix.
6: Bah oui.
13: Comment dit-on poisson en allemand ?
0: Fish.
13: Fish.
0: Fish.
13: Fish.
14: Sauf que ça, c'est...
6: Ah ouais.
16: Comme en anglais, alors.
13: Comme en anglais. Comme en anglais, c'est la même origine, les deux langues. Hein.
6: Moi, j'aurais dit poisson.
13: Quel poisson à dos bleu-vert, à ventre argenté abondant dans la Manche ?
0: Le maquereau ?
13: Non. Et la mer du Nord ?
16: L'anchois ?
13: Non, se déplace en banc énorme.
6: La sardine ?
13: Non.
6: Bah, je veux, moi, la sardine.
13: Dos bleu-vert... À ventre argent.
14: Le hareng.
13: Bah, le hareng. Le hareng. 7 points pour Yves. Quelle chaussure de plage en plastique porte le nom de sa marque ?
6: Une méduse.
13: Une méduse avec une majuscule. C'est une marque déposée. Quel surnom fut attribué au coiffeur au XVIIIe siècle quand ce dernier...
16: Un merlan.
13: Un merlan. Par quelle image désigne-t-on une femme que l'on trouve laide ? C'est que les femmes.
16: Une morue.
13: Non, non, non.
6: C'est pas mal, hein.
13: C'est pas ça, non.
0: Il y en a déjà dit.
13: Un ton, oui, un ton.
6: Ah, oui.
16: Ah, un ton.
13: Yves c'est surtout est qualifié.
14: Personne n'a entendu la réponse.
13: Quel est le prénom du compositeur de la truite écrite alors qu'il n'avait que 22 ans ?
0: Bah, c'est Schubert. Mais...
13: Le prénom, c'est trop facile, le nom. Hein.
6: Franz.
13: Franz, oui.
6: Schubert.
13: Schubert. Comment appelle-t-on le petit poisson destiné au repeuplement des rivières et des étangs ?
6: Un alevin.
13: Un alevin. Et Christian, tu es qualifié aussi. Que trouve-t-on sur le menu du restaurant pour des truites cuites dans un courbouillon au vinaigre, au vin blanc et aux légumes ? Qu'est-ce qui est écrit sur le menu ?
15: Meunière ?
13: Non. Non.
16: Marinière ?
13: Non.
0: Courbouillon ?
13: Non. Non. Au bleu, des truites au bleu.
14: Ah oui, d'accord.
13: Ça, c'est facile. Quel est le nom du récipient ? Oblong, servant ?
16: Poissonnière.
13: La poissonnière. Quel aliment gastronomique de luxe, datant de l'Antiquité, doit-on à l'esturgeon ?
16: Le caviar.
13: Le caviar. 8 points pour Yannick. Si l'on change une lettre à l'aigle fin, on obtient un homme qui vit d'escroquerie.
0: Un aigre fin.
13: Un aigre fin, c'est ça. Citez deux poissons commençant par la lettre S.
16: Sardine et saumon.
13: Oui, il y en a des tas. Hein. Il y en a vraiment beaucoup. Okay. Eh bien, Yannick est qualifié également. Si à ceux qui ont quitté le jeu et les concurrents restants en lice, ce sont Yves, Christian et Yannick. Nous continuons avec eux le 4 à la suite et voici les quatre thèmes proposés. Il y a un thème mystère. Ouais. Un deuxième thème, quelques expressions avec le mot poisson. Ça vous surprend ?
16: Non, mais je vois rien.
13: Un thème sur le hareng, mais que sur le hareng.
14: Que sur le hareng.
13: Et quatrième thème, les poissons dans les œuvres d'art. Wow. Ben c'est pas dur, hein. Rien n'est dur.
6: Bon.
13: Alors ah bah, Yves.
14: Je vais leur laisser les œuvres d'art et puis le hareng parce que ils aiment ça, je crois.
0: Ouais, super.
14: Je vais prendre les expressions, ouais, quelques expressions.
0: Bien, ça.
13: Quelques expressions. On y va ?
14: Oui.
13: Quelle expression signifie être complètement silencieux ?
14: Muet comme une carpe.
13: Oui, comment sont les voyageurs dans le tram à l'heure de pointe ?
14: Serrés comme des sardines.
13: Oui, quand on pense qu'il y a quelque chose de caché, une perfidie qui se prépare, une affaire qui n'est pas claire, que dit-on ?
14: Qu'il y a anguille sous roche.
13: Eh oui, on tente d'embobiner quelqu'un comme on fatiguerait un poisson pris à la ligne. Qu'essaie-t-on de faire ?
14: De noyer le poisson.
13: De noyer le poisson. 4 pour Yves. Non, c'est pas dur. Hein.
6: C'est bien, remarque, il en reste deux.
13: Tiens, tu souhaites le thème
6: souhaite
13: mystère.
6: Rien.
13: Alors, être complètement silencieux, c'est être muet comme une carpe. Dans le tram, en tout cas à Nantes, à l'heure de pointe, c'est serré comme des sardines. Ouais. Il y a anguille sous roche quand il y a quelque chose de caché, une perfidie qui se prépare. Ouais. Et quand on essaye d'embobiner quelqu'un, on noie le poisson.
6: Ouais.
13: Alors Christian,
6: je t'écoute.
13: Un thème mystère qui n'est pas difficile.
6: D'accord.
13: Le hareng et les poissons dans les œuvres d'art.
6: Eh ben, je vais prendre le thème mystère qui est peut-être très difficile, mais je vais prendre celui-là quand même.
13: Parce que les poissons qui ont deux identités.
6: Ah, ils sont.
13: Il y en a plein.
6: Deux identités.
13: Oui.
14: Enfin, qui ont deux noms.
13: Il y en a qui sont transgenres même. Des fois, ils sont
7: dans les poissons avec.
6: Même les poissons s'y mettent. D'accord. Okay.
13: Tu es prêt ?
6: Je suis prêt, je t'écoute.
13: Sous quel nom le colin est-il vendu en poissonnerie ?
6: Le bar.
13: Non. Quelle espèce de poisson d'eau douce a pour nom fario ?
6: La truite.
13: La truite. Quand il est pêché en Méditerranée, quel nom prend le bar ?
6: Le sar.
13: Non. Le muge, est un poisson grégaire qui vit sur les fonds sableux ou vaseux. Quel est son autre nom, le muge ?
6: Le muge ?
13: Sur les fonds sableux ou vaseux.
7: Mais non.
6: Non, pas une anguille non plus.
13: Non. Sa chair est ferme, fine et savoureuse. On la trouve vendue sans tête sur les étals sous le nom de queue de lotte. Comment s'appelle-t-elle quand elle est entière ?
6: La baudroie.
13: La baudroie. Oui. Salée et fumée, c'est du haddock. Quel est ce poisson pêché ?
7: Non.
6: Ah non.
13: Essentiellement, non.
6: Non.
13: Il se nomme Germont quand il est de couleur claire.
6: Ça, je pense que c'est du thon.
13: C'est le thon.
6: T'es sûr ? Ouais, je pense, mais bon.
13: Un point pour Christian. Alors, le colin en poissonnerie, effectivement,
14: oui,
13: c'est du merlu. Lieu ou du lieu noir.
14: Ah, oui, du lieu, oui.
13: C'est du merlu. En eau douce, c'est la.

0: Et le haddock, c'est l'aigle fin ou aigle fin, il y a deux orthographes. Oui. Et le germont, oui, c'est le thon. Pour Yves.
1: C'est bâtard, mais je ne sais pas ce que ça m'a caché.
0: Le hareng ou bien les poissons dans les œuvres d'art.
1: Je vais prendre le hareng.
0: D'accord. Ouais. Prête ? Dans quelle mer, au pluriel, le hareng est-il le plus abondant ? Cites-en deux.
1: La mer du Nord, la Manche ?
0: Oui. Qui désigne-t-on en argot par harengsort ?
1: Mais le hareng fumé.
2: En argot ?
0: Qui désigne-t-on ?
1: Oh, je ne sais pas.
0: Quel adjectif qualifie un hareng qui a frayé et qui n'a plus ni œufs ni laitance ? Il est comment ce...
1: Non, je passe.
0: Quel est ce filet de hareng mariné au vinaigre blanc, enroulé...
1: Roll mops.
0: Quel est l'autre nom du haranguet, petit poisson voisin du hareng? C'est un petit poisson.
1: Oh, une sardine, mais c'est pas ça.
0: Non. Ah, non, je sais ce que... Quel est le nom de la barrique où l'on conserve le hareng? Comment appelle-t-on un hareng étêté et fumé? Comment appelle-t-on...
1: Comment ? Il y en a un nom.
0: Ah oui, alors on l'avait.
1: Un tsar. Comment ça se...
0: Le hareng est le plus abondant dans la Manche et la mer du Nord. T'es d'accord, rien, Guy. Alors, c'est qui le hareng sort en argot ?
3: On m'a...
0: Un proxénète.
1: Ah oui.
0: Ce soir, à Nantes. Quel adjectif qualifie un hareng qui a frayé, qui n'a plus ni œufs ni latence ? Non, il est gay. Avec un U, G-U-A-I.
4: Ah bon?
0: Ben même moi je savais. Le filet de hareng mariné au vinaigre blanc, son nom vient du mot allemand signifiant enroulé, c'est le roll mops. L'autre nom du haranguet, petit poisson voisin du hareng, le sprat.
1: Oui, ça m'est venu après.
0: Le nom de la barrique où l'on conserve le hareng, la caque.
4: Ah oui, voilà.
0: Et le hareng étêté et... Et oui. Fumé.
4: Oui.
0: Non, c'est plus dur là.
1: Non, le bouffé.
0: C'est un keeper.
1: Un keeper, oui, effectivement.
0: Je veux bien dire le reste. Donc Yves est sélectionné, mais nous allons procéder au jeu décisif puisque Yannick et Christian ont un point tous les deux. Que suis-je ? Je suis un... Alors là, il n'y a pas le thème.
1: Il n'y a pas de poisson.
5: Il n'y a plus de poisson ?
0: Il n'y a plus de poisson. Oh, ils sont dans le bocal à se reposer. Je suis un Latéco Air 300, un hydravion à bord duquel le 7 décembre 1936, Jean Mermoz, figure de l'aérospatiale et son équipage, s'abîmait en mer, au large du Sénégal.
4: Mais c'est trop tard.
0: Je suis...
1: Ah oui, l'oiseau...
0: Non. La Croix du Sud.
1: Ah, la Croix du Sud.
0: Que suis-je ? Je suis un gâteau créé dans l'officine de M. Chibouste qui a conçu la crème qui me garnit. Je dois mon nom à la rue de Paris dans laquelle se trouvait sa boutique.
1: Le Saint-Honoré ?
0: Le Saint-Honoré.
4: Sur un gâteau, merde.
0: Que suis-je ? Je peux être une fonction, un sac fourré pour tenir les pieds au chaud et aussi un petit sac de couchage attaché à une poussette pour que le bébé n'ait pas froid. Je peux aussi désigner une pêche rouge qui mûrit en septembre. Je suis une chancelière.
1: Ah, je connaissais pas le nom.
0: Angela Merkel.
1: Je connaissais pas le nom.
0: Que sommes-nous ? Nous figurons dans la chanson chantée par Jeanne Moreau dans le film de Truffaut sorti en 62, Jules et Jim. Nous sommes les paroles qui précèdent dans le tourbillon de la vie. Je l'ai revu un soir, aïe aïe aïe. Nous sommes les paroles qui précèdent ça dans le tourbillon de la vie.
4: Oh putain. Oui, bah oui.
1: On sait, nanana, on les... s'est perdu de vue.
6: Ça fait déjà un sacré bail.
0: Soit est reparti.
1: Tourbillon de la vie.
0: Je suis un pilote automobile allemand, né le 3 juillet 1987, 4 fois consécutif vainqueur du championnat du monde de Formule 1 en 2010, 2011, 2012, 2013.
1: Schumacher ?
0: Non, comme seul avant moi l'avaient été Juan Manuel Fangio et Michael Schumacher. Je suis... Sébastien.

0: Vettel.
1: Ah oui, Vettel.
2: Ah, je croyais qu'il n'était pas allemand.
0: Si, si, là, c'est dur, ça, alors. Que suis-je ? Cette année-là, donc on cherche une année, le 6 août, à la mort de Paul VI, Albino Luciani est élu au quatrième tour de scrutin. Il prend le nom de Jean-Paul Ier. Le 29 septembre, on découvre son corps inanimé après seulement 33 jours de règne. Jean-Paul II est élu le 16 octobre. Je suis...
3: Jean-Paul Ier ?
1: Non, une année.
3: Ah, une année. Ah, ben je la connais. 78.
2: Ah, ben tu me le dis, je vais te le dire. Je ne vais pas le dire. Non, je ne vais pas le dire.
0: 1978.
3: Le jour du baptême de...
0: Principal d'une ville italienne, défilé de chars fleuris se déroulant dans la rue au cours de fêtes locales, je suis...
2: Un corso.
0: Un point pour chaque. Que suis-je ? Non masculin au sens littéraire, je désigne un être cruel et sanguinaire, mammifère carnivore d'Asie et du Sud-Est et de Sibérie orientale. Je peux être royal ou du Bengale.
2: Un tigre.
0: Pour terminer, Yves et Christian vont s'affronter. Dans le face-à-face.
4: Avec du poisson, moi, encore.
0: C'est possible.
2: On ne pourrait pas faire du pâté.
1: Arrête.
0: La première question, elle mérite toute votre attention.
2: On t'écoute.
0: Allez, c'est la plus difficile, sûrement. Le thème, nous cherchons un acronyme en forme de devinette.
1: Ah, bah oui,
0: un
1: allons-y.
0: Un mot.
1: Allons-y.
2: Vas-y.
0: Un symbole.
1: Oui, oui, j'ai compris. On va bien voir.
0: Chaque lettre de mon mot renvoie à Jésus-Christ, fils de Dieu sauveur. Iota est la première lettre.
1: Inri.
0: Inri. De Jésus en grec. Qui est la deuxième lettre de Christos. Theta est la première lettre de Théos, Dieu en grec. Upsilon est la première lettre de fils en grec. Sigma est la première lettre de sauveur en grec. Quand on met toutes ces lettres les unes après les autres...
2: Eh bien, on obtient quoi ?
0: Ictus. C'est le symbole du Christ qui veut dire poisson.
2: Ah, ouais. T'as dit quoi ?
0: Maintenant, on va chercher un poisson.
2: Ah bah, un poisson, allons-y. Allons-y pour un poisson.
0: Poisson de mer, de la famille des Clupéidés, voisin de la sardine, à chair estimée riche et sucrée. Je me développe dans la mer, puis viens pondre dans les cours d'eau au printemps, proche de l'océan Atlantique ou la Manche. Je suis pêché du 1er mai jusqu'à mi-juin, et je peux mesurer jusqu'à 80 cm. Non, j'arbore. Non, des reflets métallisés bleus, mauve et vert. On m'appelle aussi Alache. C'est une chair riche et sucrée.
1: Morphy ?
0: Non.
2: T'as dit une anguille ?
0: Oui. Ah, oui. Et c'était pas juste.
2: Ah oui. Non, mais oui. Oui. Une aiguille ?
0: Une alose.
2: Alose, bah oui, alose. Ouais.
0: On cherche un fleuve. Yves ?
1: Un fleuve.
0: Voie navigable du confluent du Main à la mer, Main M-I-N. Deux grands ponts routiers et ferroviaires me franchissent à Nankin et à Wuhan.
1: Ah oui, parce que le Main c'est en Allemagne, donc l'Elbe.
0: J'ai dit M-I-N. Long de 6000 km, je suis le troisième fleuve le plus long du monde après l'Amazone et le Nil.
2: Le Yangtze-Kiang.
0: Ah oui. On cherche un lieu.
2: Un lieu, c'est un poisson, hein ?
0: Oui, mais...
2: Oui, je vais le prendre.
0: Un lieu qui n'est pas un poisson.
2: Non, je comprends.
0: Un endroit.
2: Oui, un endroit.
0: J'ai pas fait ça. J'héberge des êtres vivants et assure leur survie. On peut me visiter, mais aussi m'installer dans un domicile. Réservoir d'eau salée ou douce, dans lequel...
2: Un sauna, non.
1: Un aquarium.
0: Un aquarium.
2: Un sauna, ben oui.
0: On cherche un animal ou un personnage de la mythologie. L'un ou l'autre ont le même nom.
1: Oui, ça va. Je prends.
0: Tu prends. Amphibien insectivore de petite taille.
1: Triton.
0: C'était facile. Enfin,
1: tu m'avais donné un
0: indice. Je cherche une recette.
2: Oh, oh là là. Allons-y.
0: Excellente recette. Ouais, servie sur la côte atlantique, particulièrement au Croisic. Mes ingrédients sont du gros sel.
2: Je vais dire la cotriade, mais ça ne va pas être ça.
0: Du persil, de la coriandre, du fenouil, du laurier, 150 g de beurre et du poivre. Un beau poisson vidé non écaillé, idéalement sauvage et pêché à la ligne, 3 blancs d'œufs, un citron. On me sert avec des pommes de terre de Noirmoutier. Je m'appelle Lou si je suis pêché en Méditerranée.
2: Un bar au beurre blanc.
0: Non, il faut le nom de la recette.
2: Oh.
0: Il y a donc du gros sel, du persil. Le bar en croûte de sel.
2: Oui.
0: C'est un régal, ça.
2: Il est bon.
0: T'enchaînes. Une légende.
1: Oui, légende.
0: Oui, je suis un poème de Heinrich Heine évoquant un conte des temps anciens. Je suis un rocher qui culmine à 132 mètres.
1: La Lorelai.
0: La Lorelai.
2: Je croyais que j'avais zéro.
0: Donc, c'est Yves qui a gagné. C'est notre champion d'aujourd'hui. Bravo à lui. Les autres prendront bientôt leur revanche. La séance de questions pour un champion est terminée. Nous vous invitons à venir vous amuser avec nous comme joueurs ou comme spectateurs les mercredis à 18h dans notre salle de la Citadelle. Vous pouvez écouter Questions pour un champion sur Neptune FM les mardis et jeudis vers 17h12 ou en podcast au jour et à l'heure de votre choix.
5: Bonne soirée à tous.
0: Bonne soirée à tous.
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2: Bonjour à toutes et à tous, soyez les bienvenus à l'écoute d'RFI, Radio France Internationale. En direct de Paris, il est 18h.
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2: Ravi de vous retrouver pour une nouvelle édition. Dans ce journal du mardi 12 mai, nous parlerons d'abord du Mali. La capitale, Bamako, bloquée par des djihadistes depuis maintenant 15 jours. Et nous verrons dans ce journal avec David Bachet que pour l'instant, la nourriture ne manque pas. Reportage en Haïti, affrontements et attaques de gangs armés. Des habitants quittent à la hâte leur maison. En France, manifestation des étudiants contre le prix d'entrée à l'université. Et puis enfin, le Festival de Cannes, 79e édition. Levé de rideau dans moins d'une heure. Voilà pour les titres. Comment les Maliennes et les Maliens vivent ce blocus de Bamako? Depuis 2 semaines, les djihadistes du JNIM, le groupe de soutien à l'islam et aux musulmans, groupe lié à Al-Qaïda, ont décidé de bloquer la capitale malienne. L'idée d'empêcher les passagers et les marchandises d'entrer à Bamako. Mais grâce aux opérations dites de sécurisation et aux patrouilles menées par l'armée malienne, accompagnée de ses partenaires russes de l'Africa Corps, les marchandises et les passagers circulent quand même. David Bachet, bonjour.
5: Bonjour Adrien, bonjour à tous.
2: Expliquez-nous dans quelle mesure la population de la capitale est-elle affectée jusqu'ici?
5: Il est trop tôt pour remarquer des manques, témoigne un habitant de la capitale. Dans les boutiques et dans les marchés, selon les nombreux Bamakois joints par RFI, les denrées alimentaires, les aliments, la nourriture, tout est disponible et les prix restent stables, sauf la viande dont les prix ont doublé, rapporte un chef de famille. Certains, pas tous, rapportent aussi un manque de farine et donc de pain. Le ministère de l'Industrie a convoqué hier les acteurs de la filière dans un contexte marqué par des tensions sur les approvisionnements, les fameuses difficultés pour faire venir les marchandises, selon le communiqué officiel, afin de garantir que les prix de la farine et du pain n'augmentent pas. Après l'arrivée d'un convoi de citernes sous escorte militaire dimanche, l'essence est disponible dans les stations-service, mais le gasoil, le diesel, manque toujours. Depuis le week-end dernier, de nombreux habitants de la capitale témoignent de coupures d'électricité très longues, jusqu'à 72 heures, 3 jours de suite. La fourniture d'eau est également devenue problématique en raison des coupures d'électricité. Les personnes interrogées ignorent si ces problèmes sont dus aux difficultés d'approvisionnement en carburant ou à la destruction d'infrastructures électriques, par exemple des pylônes, par les djihadistes du JNIM. En tout état de cause, quelle que soit la cause, leur quotidien n'en est que plus pénible, plus difficile et leurs activités ralenties.
2: Les précisions de David Bachet dans votre journal. En français facile, ailleurs sur le continent africain, les Comores à l'arrêt. Les habitants de cet archipel de l'océan Indien protestent contre la hausse des prix des carburants. Une grève organisée par le principal syndicat des transporteurs routiers à Moroni, capitale de quelques 100 000 habitants. Aucune trace de taxi aujourd'hui dans les rues. Les routes, normalement embouteillées, sont presque désertes. À l'inverse, sur la chaussée, les trottoirs, beaucoup de piétons. Les autres îles de l'archipel sont également touchées par ce mouvement de grève. Une augmentation des prix du gazole, plus 46%, de l'essence, plus 30%, qui s'exprime notamment par la guerre au Moyen-Orient. Une agression américaine et israélienne contre l'Iran qui bouleverse l'économie mondiale. Un conflit toujours sans issue. L'Iran a proposé un plan 14 points pour tenter de mettre un terme à la guerre. Donald Trump répond que le document reçu par Téhéran est simplement bon à mettre à la poubelle. Le pouvoir iranien a depuis écarté l'idée de changer ses propositions pour mettre durablement fin à la guerre au Moyen-Orient.
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2: Reportage à présent en Haïti, où la situation continue de se détériorer, de se dégrader au quotidien, notamment près de Port-au-Prince, dans la région de la plaine du cul-de-sac, où les groupes armés multiplient les attaques depuis maintenant plusieurs jours. Par exemple, un employé de la célèbre romerie Barbancourt a notamment été tué après avoir été atteint par une balle perdue. Les violences ont aussi forcé des centaines d'habitants à abandonner leur maison. Écoutez le récit à Port-au-Prince de notre correspondant Peterson Luxama.
3: Des scènes qui donnent froid dans le dos. Des femmes, des enfants, quelques sacs sur le dos, fuient leur quartier sans savoir exactement où trouver refuge. À l'image de cette jeune femme qui, la voix en sanglots, raconte son calvaire.
4: J'habite en plaine. Les bandits nous ont chassés vers 1h du matin. Nous sommes à la rue. Ce n'est pas normal. Ce qui se passe est horrible. Où est notre avenir à nous les jeunes qui sommes l'espoir du pays?
3: Ce lundi encore, plusieurs habitants déplacés ont organisé un mouvement de protestation improvisé sur la route menant à l'aéroport international du pays. Les déplacés s'en prennent aux autorités en place.
6: Nous vivons ici, nous ne demandons pas l'état des maisons ni autre chose, seulement la sécurité. Mais malheureusement, nous ne pouvons pas dormir paisiblement chez nous. C'est un complot orchestré contre nous pour nous tuer tous.
3: Les violences affectent également plusieurs institutions présentes dans la région. L'organisation Médecins Sans Frontières a annoncé la fermeture temporaire de son centre hospitalier de Douillard en raison de l'insécurité. Le centre hospitalier de Fontaine, à Cité Soleil, a lui aussi évacué son personnel face au risque d'attaques armées. Alors que les jours passent, la situation demeure extrêmement tendue dans cette région stratégique de Port-au-Prince où les groupes armés continuent d'étendre leur contrôle un peu plus chaque jour. Peterson Luxama, Port-au-Prince, RFI.
2: L'actualité au Royaume-Uni, Starmer dans la tourmente. Le Premier ministre britannique Keir Starmer exprime sa volonté aujourd'hui de continuer à gouverner le pays. Aujourd'hui, ce sont 100 députés travaillistes de son propre parti politique qui ont signé une lettre de soutien au chef du gouvernement. Hier, c'était 80 députés de son propre camp qui cette fois-ci appelé à sa démission. La colère monte depuis les mauvais résultats obtenus par les travaillistes aux dernières élections locales. L'actualité en France, ce sont ces étudiants et ces enseignants qui ont battu le pavé. Ils ont manifesté aujourd'hui, mobilisation nationale contre ce qu'on appelle les tarifs différenciés pour entrer à l'université. Explication. Depuis 2019, les étudiants non européens vont payer 16 fois plus cher leur année de licence et de master que les étudiants européens et français. Au nom de l'égalité, manifestation aujourd'hui couverte par notre reporter Baptiste Coulon.
7: Dans la foule rassemblée devant le ministère de l'enseignement supérieur, Mohamed, cet étudiant ivoirien ne sait pas encore s'il pourra réaliser sa deuxième année de master en mathématiques l'année prochaine.
8: Mes notes me le permettent, mais mon portefeuille ne me le permet pas.
7: Car il n'a pas les 4000 euros demandés aux étudiants non européens.
8: J'ai 200 euros alloués par mois pour ma nourriture. C'est impossible de collecter une telle somme en 3 mois.
7: S'il n'y arrive pas, son titre de séjour ne pourra pas être renouvelé. Mohamed craint de ne pas pouvoir continuer ses études en France. Une angoisse partagée par plusieurs professeurs comme Stéphane, enseignant en génie mécanique.
9: On a aujourd'hui des formations dans mon université où le taux d'étudiants extra-communautaires dépasse les 90%. On a des formations qui, sans étudiants extra-communautaires, pourraient fermer, oui.
7: Les universités ne vont pas gagner en attractivité, estiment les syndicats. Au contraire, les étudiants étrangers seront découragés par cette mesure xénophobe, estime Manon Moret, membre d'un syndicat étudiant.
10: Ça s'inscrit aussi dans un contexte, celui de la montée des idées d'extrême droite. C'est un nouveau gage que le gouvernement donne à l'extrême droite qui a fait des étudiants étrangers sa cible privilégiée.
7: Cette étudiante soupire. Après la suppression des aides au logement pour les étrangers non boursiers, c'est une nouvelle entorse, dit-elle, à la tradition d'accueil des universités françaises.
2: Reportage de Baptiste Coulon. Enfin, Cannes déroule son tapis rouge pour le plus grand festival de cinéma au monde. 100 films en compétition, 22 qui vont espérer remporter la Palme d'Or. Levé de rideau dans une heure, RFI en direct de Cannes.
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2: Il est 19h ici à Paris, 17h en temps universel.
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2: Mardi 12 mai, bonsoir à tous. C'est la session soirée de l'info sur RFI. On est ravis de vous retrouver. C'est parti pour 3 heures d'actualité. Avec un grand rendez-vous ce soir, entretien exceptionnel d'Emmanuel Macron. Le président français répondra depuis Nairobi aux questions de RFI, de France 24 et de TV5 Monde. Pendant 30 minutes, ce sera à 19h, temps universel. D'ici là, eh bien, au programme des prochaines minutes, le grand reportage qui ce soir nous emmènera à bord du fleuron de la marine française. C'est le porte-avions Charles de Gaulle. Il fait actuellement route vers le détroit d'Ormuz, nœud majeur, évidemment, le détroit d'Ormuz de la guerre actuelle au Moyen-Orient. Objectif, planifier une mission de sécurisation du Golfe Persique. Ce sera avec Franck Alexandre. Juste après, le débat du jour. Ce soir, on va évoquer ce qui est quasiment une exception française, la possibilité pour une femme d'accoucher dans le plus total anonymat et de préserver cet anonymat. Mais plusieurs propositions législatives émergent, dont une récente pour tenter de faire évoluer ce dispositif et permettre à ceux qu'on appelle les nés sous X d'avoir accès à leur histoire, à leur origine. Nés sous X, faut-il briser le secret? Ce sera notre question. Intérêt de la mère ou intérêt de l'enfant? Réponse à suivre dans 30 minutes. Dans une heure, le grand journal du soir. Le dossier nous emmènera à Cannes ce soir, dans le sud-est de la France, où ce soir s'ouvre la grand messe du cinéma, la 79e édition du festival. 18h30 TU, Afrique Soir, première édition de ce mardi. 19h10 temps universel, donc l'entretien avec le président français Emmanuel Macron. Et puis Accent d'Europe, la mer Baltique au cœur des problématiques actuelles de défense européenne. Nous serons en Pologne, reportage également en Autriche, le pays organisateur d'une Eurovision très politique cette année. Ce sera à 19h40, temps universel. Pour l'heure 17h02 TU. Bonsoir Adrien Delgrange.
4: Bonsoir Romain, bonsoir à toutes et à tous. Vous en parliez il y a un instant, le président français est au Kenya. Nous retrouvons tout de suite en ligne de la capitale kenyane, Alexis Bédu, où il y a quelques instants, en clôture du sommet de Nairobi, Emmanuel Macron et son homologue kenyan William Ruto ont réaffirmé la nouvelle direction des relations entre la France et l'Afrique.
5: Oui Adrien, beaucoup de gratitude entre les deux présidents qui ont multiplié les prises de parole ensemble sur ces deux jours. Une façon de montrer l'unité, de dire qu'ils avancent dans la même direction. Cette direction, c'est le partenariat équitable, a redit William Ruto à l'instant. Le gagnant-gagnant, il appelle à transformer la déclaration en réalité. Alors ce mardi, beaucoup de discussions, quelques réunions bilatérales et quelques annonces de nouveaux programmes et d'investissements. Par exemple, Farm Plus pour renforcer la souveraineté alimentaire en Afrique, notamment face aux conséquences de la guerre au Moyen-Orient. Alors la principale annonce, elle est en termes d'accords commerciaux et financiers sur de multiples projets africains. 14 milliards d'euros d'investissement annoncés par les entreprises françaises présentes et 9 milliards par des entreprises africaines qui investissent en Afrique. Que retenir de ce sommet? Que c'est un succès par le nombre d'acteurs présents. Politiquement, pas grand-chose de neuf, mais économiquement, un nouveau pari et un redéploiement vers l'Afrique de l'Est désormais complètement effectif.
4: Merci beaucoup Alexis Bédu, accompagné d'Alban Tiroir pour toutes ces informations. Les Émirats arabes unis engagés directement dans l'offensive des États-Unis et d'Israël en Iran depuis le mois dernier, c'est ce que révèle le quotidien américain le Wall Street Journal. D'après ce journal américain, le pays du Golfe, qui est l'un des plus frappés lui-même par les bombardements lancés par l'Iran, a engagé son aviation contre une raffinerie iranienne. C'était début avril. Les précisions d'Abla Junaidi.
6: Le secret est éventé, mais c'est un secret de polichinelle, confirme Akram Kharif. Le journaliste indépendant, spécialisé en défense et sécurité, avait documenté lui-même l'engagement des Émirats Arabes Unis dans l'attaque contre l'Iran aux côtés des États-Unis et d'Israël.
7: J'avais des informations, y compris des photos qui indiquaient qu'au moins un bombardement avait été fait par des Mirage 2000-9 Emirati. C'est un appareil qui est très très rare, extrêmement rare dans la région. Il n'y a que qui les ont et donc c'est très facile à identifier. Ils ont été vus au-dessus de l'île de Laval, mais ils avaient frappé une raffinerie, un ensemble pétrochimique là-bas.
6: Selon l'expert, d'autres actions peuvent être attribuées aux Émirats, même s'il est difficile de toutes les confirmer. Le pays, qui ne reconnaît pas son implication directe, réaffirme à chaque occasion son droit de riposter aux attaques de l'Iran. Il a été la cible de plus de 3000 engins ou drones durant la guerre, des frappes qui visaient essentiellement les bases américaines, mais pas seulement. Les Émirats ont perdu le statut de havre de stabilité sur les lesquels ils ont basé leur modèle économique. La guerre n'a fait que les pousser davantage dans les bras des États-Unis et d'Israël, qui depuis le mois dernier partage son système anti-aérien avec Abu Dhabi.
4: Dans l'actualité internationale, au Pakistan, au moins 9 morts, 34 blessés dans un attentat suicide. Un kamikaze au volant d'un véhicule à trois roues chargé d'explosifs a foncé sur la foule dans un village situé dans le nord-ouest du Pakistan. En Europe, plus de 100 députés travaillistes britanniques ont signé aujourd'hui une lettre de soutien au Premier ministre Keir Starmer. Ça risque de ne pas être suffisant face aux appels à la démission qui se multiplient au Royaume-Uni à l'encontre de Keir Starmer. Depuis hier, ce sont 3 secrétaires d'État qui ont démissionné pour faire pression sur le dirigeant travailliste. Il fait face à une fronde sans précédent au sein de son propre parti et désormais au sein de son gouvernement après la lourde défaite subie la semaine dernière lors d'élections locales. Le sort de Keir Starmer ne tient plus qu'à un fil. Écoutez l'analyse de Thibaut Arroy, maître de conférence à la Sorbonne.
1: Plus ça va, plus ça semble difficile pour Keir Starmer de rester au pouvoir. En effet, il a perdu les élections la semaine dernière. C'est une défaite pour le Parti travailliste. Et il semblerait que le Premier ministre, qui était déjà contesté, déjà dans une situation difficile avant les élections de la semaine dernière, soit de plus en plus fragilisé. Il y a de plus en plus de députés qui lui demandent de prévoir son départ et il semblerait que même au sein de son gouvernement, il y ait de plus en plus de dissensions, y compris des démissions.
8: Il conserve malgré tout des soutiens importants au sein du gouvernement. Ça ne suffira pas à lui sauver la mise ?
1: C'est bien d'avoir le soutien d'une partie de son gouvernement, mais un gouvernement divisé ne peut pas rester longtemps au pouvoir. Et puis, le Premier ministre doit faire face à son impopularité au sein de la population. Et ce qui semble se jouer, c'est la capacité du Premier ministre actuel à conduire le Parti travailliste vers la victoire aux prochaines élections. Et c'est là qu'on voit que c'est difficile pour Keir Starmer d'envisager la suite.
4: Un propos recueilli par Daniel Valot. L'actualité française, marquée par l'ouverture ce soir du 79e festival de Cannes, devant un parterre de stars, dont l'américaine Demi Moore, membre du jury. Jury présidé cette année par le cinéaste sud-coréen Park Chan-wook. C'est une comédie romantique qui se déroule dans le Paris des années 20, qui ouvre le bal. La Vénus électrique, c'est son titre. C'est le 11e long métrage de Pierre Salvadori. Il met en scène une histoire d'amour et de mensonge entre une modeste artiste de fête foraine qui va faire croire à un riche peintre en deuil qu'elle peut le mettre en contact avec son épouse décédée. La suite, Sophie Torlotin nous la raconte.
6: Dans une fête foraine au pied de la butte Montmartre, Suzanne s'épuise dans un numéro pénible. Pierre Salvadori.
9: C'est un numéro qui existait, hein, et à ce moment-là, on envoie de l'électricité dans le corps et la personne qui l'embrasse vibre avec elle, donc c'est l'évocation du coup de foudre.
10: Pour la modique somme de 30 centimes, le coup de foudre vous est délivré par Vénus Electrificata.
6: Un quiproquo va la mettre en relation avec un peintre qui noie son chagrin dans l'alcool. Se faisant passer pour une médium, elle va lui donner l'illusion de communiquer avec sa défunte épouse, ce qui fait bien les affaires de son galeriste, car l'artiste se remet à peindre. Pierre Salvadori.
9: À un moment, il y a un journal intime. Dans ce journal intime, il y a une jeune femme qui raconte sa vie. Et après, moi, je me dis, mais comment je vais filmer ça? Comment produire à l'intérieur d'une fiction encore plus de fiction? Comment on rencontre de ça d'une façon plaisante, ironique, décalée? Comment on trouve des solutions pour évoquer le passé? Essayer de trouver constamment des idées qui fait que le film reste jubilatoire et plaisant à regarder.
11: Quand il vous voit, il peint, et quand il peint, je vends.
6: Ce film virevoltant promène le spectateur dans une sorte de palais des glaces qui explore avec brio les thématiques de l'illusion, des rapports entre l'art et l'argent et de l'imposture.
12: Ah, elle aussi l'embrassait, mais c'était à moi qui rendait ses baisers.
6: Sophie Torlotin, Apolline Verlon, Cannes, RFI.
4: Cannes, où nous serons en direct dans la prochaine édition. Ainsi se referme ce journal international, où que vous soyez sur la planète. Merci à tous de l'avoir écouté. À noter ce rendez-vous ce soir, entretien avec le président français Emmanuel Macron, répond aux questions des journalistes d'RFI, France 24 et TV5 Monde à partir de 19h, temps universel. Et d'ici là, grand reportage exceptionnel à bord du fleuron de la marine française, à bord du porte-avions le Charles de Gaulle.
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8: Le livre Oya sur les traces de son père est disponible aux éditions Ilaise. Arnaud Renoux, auteur de ce roman, bonjour.
9: Bonjour.
8: Ça va bien, en pleine forme?
9: La forme est au rendez-vous.
8: Est-ce une histoire complètement fictive ou il y a d'une grande part de faits réels?
9: Je l'ai complètement inventée, ça sort de mon cerveau. Je suis jamais allé au Japon, par contre je connais très bien Lille-Dieu.
8: C'est l'histoire de Oya Kagami.
9: Oya Kagami, c'est un japonais qui a 40 ans. Il est coureur de fond, chef d'entreprise, père de famille. Et puis sa vie bascule en nuit lorsqu'une explosion de gaz lui enlève sa femme, Raiko, et son fils. Il est le dernier survivant de sa famille. Et puis il a décidé de partir sur les traces de son père. Et sur les traces de son père, ça l'emmène sur un long voyage qui part d'Hiroshima pour passer par Paris et qui termine sur Lille-Dieu.
8: Thème abordé durant la lecture, amitié, famille au sens large du terme et reconstruction personnelle.
9: Oui, et puis transmission et secret de famille aussi. Hein.
8: Comment as-tu pensé ce livre? Car c'est une histoire, tu nous l'as dit, complètement fictive.
9: J'étais très honnêtement, j'étais sur une terrasse, je devais être au bar de l'Escadrille en vacances, que je viens régulièrement sur Lille-Dieu depuis plus de 30 ans. Et puis un jour, j'ai eu une idée de quelqu'un qui débarquait sur l'île, un étranger, à qui il arrivait une aventure assez incroyable. Et donc, c'est à partir de ça, je me suis dit, tiens, un étranger qui arrive sur l'île, qu'est-ce qui pourrait lui arriver? Et donc, j'avais envie de travailler sur les histoires de famille, parce que c'est un sujet qui m'intéresse beaucoup. Et puis sur les secrets, et puis à partir de là, mon imagination a commencé à fonctionner de façon assez forte.
8: Tu l'as écrit en combien de temps, ce livre?
9: J'ai mis 2 ans pour l'écrire, et je l'ai démarré très concrètement sur la plage Belle Maison.
8: Pourquoi la Belle Maison? C'est comme ça, l'inspiration?
9: Ouais, j'avais mon téléphone avec moi et je commençais à prendre des notes. Et pendant que les enfants étaient en train de se baigner ou se jeter à l'eau, et moi j'étais en train de noter des choses dans ma tête et j'étais en train de les mettre sur mon téléphone.
8: As-tu pensé l'histoire pour que les lecteurs, lectrices retrouvent une part de leur vécu, sensation, lieu et atmosphère?
9: Obligatoirement, parce que j'ai essayé de me mettre comme si j'étais moi-même le lecteur, et je suis le premier lecteur puisque je suis la personne qui écrit les premiers mots. Donc c'est vrai que j'ai essayé de me mettre dans des paysages, des décors que je connais, que je pratique un peu, notamment sur les dieux, pas le Japon parce que j'y suis pas allé, comme je te disais. Par contre, c'est vrai que j'ai essayé de tracer une histoire qui pourrait parler à beaucoup de gens sur un certain nombre de sujets, la famille, les secrets, les transmissions. Qu'est-ce que l'on fait lorsqu'on a un deuil qui apparaît dans une famille, et puis des histoires aussi d'amour, puisqu'il y a une histoire d'amour forte dans ce roman.
8: Et également des projets qui pourraient naître sur l'île Dieu, pas simple, c'est évoqué dans ce livre.
9: Oui, puisque mes personnages, il y a deux temporalités. Ils passent un premier été en été 68, hein, Hiroshi, Françoise Arnaud et Paul Reyna. Et là, lors d'une soirée, dans un bar de l'Île-Dieu sur le port, ils imaginent à quoi pourrait ressembler l'Île-Dieu dans la période 68. On est un peu encore dans la fièvre des événements de mai 68, donc ils imaginent une soirée, comment pourrait vivre l'Île-Dieu. Et donc, Oya, lui, part sur les traces de son père et se dit qu'il pourrait très bien mettre en œuvre ce manifeste avec l'aide de Françoise Arnaud qu'il retrouve sur l'île et de Paul Reyna, mais version 2016.
8: Françoise Arnaud, elle habite à l'année à l'Île-Dieu.
9: Oui, c'est la fille du notaire. Elle a décidé de vivre à l'année. Elle avait repris l'étude notariale de son père qui était le notaire de l'Île-Dieu. Et donc elle a vécu et elle vit toujours sur l'Île-Dieu dans le roman. Et donc c'est un personnage important de l'île et du roman.
8: Oya a plein d'idées à mettre en place sur l'Île-Dieu et Françoise lui dit plutôt « vas-y à la cool ».
9: Françoise lui dit « tu ne peux pas arriver comme un étranger avec une carte bancaire et de la fortune, tu dois tenir compte des gens, des habitudes et des besoins et il faudra prendre le temps pour pouvoir mettre en place ce manifeste si ce manifeste doit prendre cette forme-là ».
8: Arnaud, pour écrire ce livre, as-tu fait des recherches sur l'Île-Dieu ? As-tu rencontré des îlets également ?
9: J'ai fait deux types de recherches, des recherches d'archives, notamment de presse locale. J'avais besoin de savoir ce qui se passait sur l'Île-Dieu en 1968, que j'ai réintégré dans le roman, notamment les petites anecdotes, les bars locaux de 68, les programmes de cinéma. Donc ça, c'est tout véridique. Et ça, c'est un travail de recherche archéologique, un peu d'archives de presse. Et puis j'avais surtout, et j'ai eu une chance et un moment incroyable de rencontrer un couple d'îlets qui était là depuis très longtemps et qui m'ont raconté leur vie en 1968 quand ils étaient adolescents. Et c'est comme ça que j'ai eu l'anecdote que ce couple, ce monsieur, était né sur un bateau alors que sa mère allait accoucher à Fromentine. Donc je lui ai demandé l'autorisation de pouvoir glisser de cette petite anecdote. Mais c'était un grand moment de rencontre et de sympathie et d'histoire locale. Et vraiment, c'était intéressant pour moi. Quoi. Ça m'a nourri intellectuellement, puis ça m'a permis de raconter une belle histoire sur l'Île-Dieu. Quoi.
8: Est-ce que la dame du couple, c'est Françoise ?
9: Non. Non, Françoise, non, elle est vraiment issue de mon imagination. Il y a peut-être des Françoise Arnaud qui existent sur l'Île-Dieu, j'espère. En tout cas, j'ai pas encore vu le sosie de Françoise Arnaud. Et puis, ce qui est intéressant, c'est parce que je fais beaucoup de vélo quand je vais sur l'Île-Dieu, c'est qu'à chaque fois que je passe devant la plage des Corbeaux, j'imagine Paul Reyna et Françoise Arnaud assis sur le banc. Donc, ça me fait sourire, quoi. Donc, voilà.
8: Françoise Arnaud ressemble à Françoise Hardy dans le livre.
9: Oui, j'avais envie de lui donner un petit peu le sosie de Françoise Hardy, que j'aime beaucoup, quoi. Puis je trouvais que c'était une femme très élégante et que je trouvais qu'elle pouvait très bien représenter une femme de l'Île-Dieu 1968.
8: Va-t-il y avoir une suite ? Car je suis resté un petit peu sur ma faim tout de même.
9: La suite, soit les gens l'inventent eux-mêmes, hein, puisqu'effectivement ça se termine, on ne sait pas trop si le manifeste a été mis en place ou pas. Ça pourrait être une suite, pourquoi pas, mais pour l'instant, pour faire une suite, il faut avoir le temps d'y réfléchir, du moins il faut imaginer la suite, c'est pas si simple que ça, c'est-à-dire qu'il faut faire une suite, il faut que les personnages arrivent à reconstruire, à se reconstruire, mais c'est vrai que Oya débarque sur l'île avec beaucoup d'espoir, et puis en même temps, il retrouve une famille, donc il pourrait, effectivement, ça se prête potentiellement à une suite.
8: Beaucoup d'espoir et beaucoup d'envie également pour Oya.
9: Espoir, envie et une totale renaissance. C'est ça qui est le plus fort, du moins c'est ça l'idée que j'avais envie de mettre en scène. C'est qu'il est complètement, il est quand même anéanti par la mort de son père, de sa mère, de sa femme pardon, et de son fils. Et puis bah là, il retrouve une nouvelle famille sur l'Île-Dieu, quoi. Et donc un nouvel espoir de vivre. Et donc il était orphelin avant d'arriver. Et là, il retrouve une famille en arrivant sur l'Île-Dieu.
8: D'ailleurs, Arnaud, merci pour le petit clin d'œil à la radio.
9: Oui, j'avais envie de remettre un petit peu de l'actualité locale, quoi. Et puis comme je suis un auditeur de Radio Neptune, quand je viens sur l'île, j'écoute. Donc c'était un petit clin d'œil, quoi.
8: Ça m'a fait sourire.
9: C'est gentil. Merci.
8: Arnaud, on te retrouvera sur l'Île-Dieu en dédicace le vendredi 15 mai prochain.
9: C'est exact. Oui, on y sera avec les autres auteurs, certains d'autres auteurs des éditions Idées. Je remercie Benoît Gabory quand même pour la confiance et cette envie de publier mon roman. C'est un parcours important pour moi. C'est une première. Donc merci à Benoît et puis à sa patience. En tout cas, je suis très content d'être sur l'île le 15 pour une petite séance de dédicace le matin sur le marché.
8: Sur le marché de Port-Joinville, quel a été le retour de tes proches sur ce livre avant de te dire au revoir ?
9: Ah, pour l'instant, j'ai des retours positif, les gens aiment bien l'histoire, elle les touche.
8: Elle leur parle également, non ?
9: Ouais, elle leur parle. Il y a des gens qui me parlent, qui me disent, bah oui, ça me parle dans la relation que je pouvais avoir avec mon père, sur les non-dits, les choses qu'on aurait dû se dire, qu'on s'est pas dit. Donc ça, ça me fait plaisir. Sur cette idée aussi de transmission père-fils, c'est quelque chose qui me touche moi personnellement, et donc c'est important. Et puis, ils disent, le décor de l'île est quand même, ça donne envie d'aller sur l'île Dieu. Donc, c'est réussi, on va dire, sur cet aspect-là, quoi.
8: Le livre Oya sur les traces de son père est paru aux éditions Ilaise. On retrouve Arnaud Renou en dédicace sur le marché de Port-Joinville. Ce sera le vendredi 15 mai prochain. Arnaud, merci beaucoup.
9: Merci à vous.
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